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sommes, c'est vendredi, c'est le week-end qui démarre. Bonjour, c'est Jean-Pierre, c'est JP, j'espère que vous allez bien. On est ensemble jusqu'à 10h. Génération Céline, deux invitations, ça tombe aujourd'hui pour aller applaudir. Le Génération Céline, 4 voix pour une légende, c'est mercredi prochain à l'Axone de Montbéliard. C'est un joli moment qui vous attend. Le Salon des auteurs indépendants, c'est ce week-end à Luxeuil. Interview tout à l'heure dans l'agenda, ça sera à 7h38. Soyez les bienvenus. Vendredi 2 octobre, 7h, dans la playlist des Vosges Chaunoises, Bastille, Eva et Hermès Houseband.

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2: Bonjour, du 2 au 11 octobre se déroule la deuxième édition de Quid, quelle information ? Demain, un festival du journalisme à l'espace Frichet de Luxeuil, un festival essentiel pour Frédéric Burgard, maire de Luxeuil dans un monde submergé d'informations.
3: C'est sociétal, nous avons le devoir de nous pencher sur cette question-là et nous avons parfois de mauvaises habitudes pour aller chercher l'information et encore une fois, des évolutions nous guident aujourd'hui du côté des réseaux sociaux pour aller un petit peu trop vite, lire en diagonale, ne plus lire suffisamment, ne plus réfléchir suffisamment, ne plus analyser les informations qu'on a sous les yeux. Il est important que chaque citoyen reprenne de bonnes habitudes et puisse se faire son propre opinion sur un certain nombre de sujets par sa méthode de s'informer.
2: Xavier Frère et journaliste, organisateur de Quid, et particularité de cette édition, 3 soirées thématiques.
4: Donc on a voulu vraiment rendre le festival Quid assez abordable à tout le monde, grand public. Et on a choisi 3 thématiques cette année qui sont les faits divers et les médias. Comment le fait divers de YouTube à l'édition fascine toujours autant. On a une deuxième soirée le jeudi 8 octobre qui sera dédiée aux relations entre les élus et les médias. On pourrait appeler ça des liaisons dangereuses. Il peut y avoir des tensions, il peut y avoir des complicités aussi. Voilà, c'est tout ça qu'on veut faire à 6 mois de la présidentielle, des enjeux politiques et médiatiques. Et puis troisième soir, on s'interrogera aussi sur le grand reportage et le journalisme de terrain. Comment il évolue avec YouTube, avec les réseaux sociaux. Voilà, on aura des invités de qualité durant les 3 soirées.
2: Justement, c'est un beau plateau pour Quid 2.
4: Des journalistes de renom comme Georges Malbruno. On aura Nathalie Morel aussi, qui est souvent dans C'est dans l'air aussi. On aura Jérémy Chevreuil. Et puis, on aura des experts aussi. Par exemple, sur la soirée Fait divers, on aura quelqu'un comme Jean-Luc Poyer, qui est un expert psychologue auprès du tribunal, qui a expertisé Fourniret ou Francis Holm. On aura aussi Randall Schwerdorfer, l'avocat assez médiatique de Besançon. Je pense que ce sont vraiment des personnalités à écouter, à contredire aussi, bien sûr, on peut. Hein. L'idée, c'est aussi d'instaurer un échange avec le public.
2: À Saint-Loup-sur-Semouse, Parizeau obtient un nouveau délai pour tenter de sauver son activité. Le fabricant de meubles placé en redressement judiciaire depuis juin vient d'obtenir la prolongation de sa période d'observation jusqu'au 2 décembre. Ce sursis doit permettre à l'entreprise de préparer un plan de continuation qui sera présenté au tribunal de commerce de Lille. L'objectif, pérenniser l'activité alors que 280 salariés travaillent encore sur le site au Saunois. La direction s'appuie sur un carnet de commandes conséquent et cherche à sécuriser les financements nécessaires. À Vesoul, 2 hommes condamnés à des amendes pour la vente de fausses baskets Nike sur Internet. Ils étaient jugés pour détention de marchandises contrefaites. En 2023, ils revendaient des paires de baskets à 60 euros alors que les modèles authentiques coûtent entre 140 et 160 euros. Une perquisition à leur domicile avait permis de découvrir 8 paires contrefaites et des cartouches de cigarettes. À la barre, l'un des prévenus a expliqué avoir subi des pressions de la part de son fournisseur. Le tribunal a condamné les 2 hommes à 600 et 400 euros d'amende. À Fougerolles, l'écomusée du Pays de la Cerise célèbre la fête de la science avec plusieurs animations autour du thème « Saveurs savantes ». Jusqu'au 12 octobre, les enfants pourront suivre un parcours ludique consacré à l'eau, baptisé H2O. Ce samedi, place aux abeilles avec des démonstrations du travail d'apiculteurs. Samedi 10 octobre, une expo photo scientifique sera proposée par le Lab Sauvage avec un bar à eau. Et puis enfin, dernier atelier de dégustation sera prévu le 17 octobre tout l'après-midi. Vous retrouvez le programme sur les réseaux sociaux de l'écomusée du Pays de la Cerise. Samedi 20h, salle des fêtes de Froideconge, 2 concerts avec Rémi Guillonnet qui chante Panier Fiori et Aïlwen qui chante Goldman, la chanteuse très appréciée du public au Saunois, Éric Bernier, organisateur de l'événement.
5: Elle est venue plusieurs fois et à chaque fois elle accroche bien le public. C'est une chanteuse humble et qui se prête aux autographes, qui parle volontiers avec son public. Elle est très simple.
2: Et le tarif est à 15 euros et c'est gratuit pour les moins de 10 ans. Nous allons avoir de belles éclaircies ce matin dans les Vosges-Saunoises avec 11 à 13 degrés actuellement, jusqu'à 16 au mieux dans la matinée. Cet après-midi, 21 degrés à Saint-Loup et Corbenay, 22 à Plombières-les-Bains, Luxeuil, Invel, Sceaux et Andornay, 23 degrés à Vesoul. Demain, un ciel voilé le matin avec 18 degrés au maximum, un ciel nuageux l'après-midi, 24 au mieux. Et puis dimanche, toujours un ciel voilé et 22 degrés au maximum. 7h05 sur Comptoise Radio, PV, envie pressante et dîner insolite. 3 histoires improbables mais vraies après Hermès Houseman sur Comptoise Radio.

Louane, Bastille, Eva pour la suite de la playlist des Vosges chaunoises. À 7h08, des histoires improbables qui arrivent à des personnes ordinaires. C'est improbable mais vrai. Dans le Rhône, grosse zizanie pour un cortège de mariage. Les invités ont cumulé près de 11 000 euros d'amende et plus de 200 points de retrait sur le permis. La fête a complètement dégénéré dans les rues de Saint-Priest lors du défilé en voiture. La police est intervenue. Des passagers roulaient assis sur le rebord des fenêtres sans ceinture de sécurité. C'est compliqué en même temps. Les conducteurs ont bloqué la circulation dans un concert ininterrompu de klaxon. Les forces de l'ordre ont dressé 87 PV. Le maire a partagé la vidéo des infractions sur les réseaux sociaux pour dénoncer les incivilités. Et cette saison, ces jours-ci. Au Texas, un automobiliste a foncé en voiture dans la vitrine d'un supermarché parce qu'il avait une envie pressante. Il avait envie d'aller aux toilettes. Il a perdu patience devant les portes fermées. Le choc a causé forcément de lourds dégâts de matériel au niveau de l'espace pharmacie. Les policiers ont interpellé le conducteur sur place pour dégradation volontaire. Pourquoi à la limite il n'est pas content, il fait ses besoins devant pour marquer le coup? C'est pas malin, c'est pas intelligent. Mais c'est moins grave que de prendre la voiture pour y aller. Ouais, incompréhensible. Et puis le chef Thierry Marx a cuisiné pour 39 chiens lors d'un banquet étoilé à Paris. Au menu, émincé de volaille, riz basmati et concassé de carottes aux fleurs de bourrache. Les animaux. Alors les chiens étaient quand même venus habillés avec un nœud papillon pour l'occasion, hein, pour honorer le chef. Alors plus sérieusement, l'opération visait à inscrire cet événement au livre Guinness des records et ça a surtout permis de financer 10 000 repas pour l'association Solidarité Peuple Animal. 7h10 sur Comtoise Radio. Dans la revue de presse, nous parlons du lac de Vèvre qui est envahi par les algues. Ça sera après Eva sur Comtoise Radio.

Four Non Blondes, Louane, Basti, c'est la suite de la playlist des Vosges Chaunoises. Bienvenue sur Comptoise Radio, c'est JP le matin. À 7h13, chaque matin, nous ouvrons les journaux en ligne et à lire sur lestorypublicain.fr.

coupe des algues vont reprendre ce lundi, une intervention destinée à mieux maîtriser la végétation alors que les activités nautiques restent pour l'instant perturbées. Toujours sur lestorypublicain.fr, hydrogène solide, l'innovation mondiale de Mincatec Energy a déjà séduit l'Asie. C'est à Belfort, l'entreprise vient de lancer sa production industrielle avec une technologie unique au monde, l'hydrogène stocké sous forme solide. Concrètement, l'hydrogène est emprisonné dans des réservoirs métalliques à basse pression, une solution qui limite les risques d'explosion et permet de remplir les réservoirs jusqu'à 10 000 fois plus. L'entreprise belfortaine affirme proposer un produit 30% moins cher que son équivalent chinois, et avec l'augmentation de la production, elle espère encore diviser son prix par deux. Une innovation qui attire déjà l'attention en Asie. Les exportations ont commencé notamment vers la Corée du Sud, tandis que des partenariats sont en cours avec Manitou en Europe et Tata en Inde. Avec une vingtaine de salariés, Mincatec Energy ambitionne désormais de devenir un acteur mondial du stockage de l'hydrogène solide. 7h15 sur Comtoise Radio. Dernier jour à Fontaine-lès-Luxeuil avec nos enfants comtois. Pour l'occasion, c'est Maître Thomas qui sera plaisir qui posera sa question à nos enfants comtois. C'est après Bastille.

0: Bon vendredi, vous êtes sur Comptoise Radio, c'est JP le matin, j'espère que tout va bien. Le week-end approche et dans la playlist des Vauchonnoises, avant ça, Renaud, Fornon Blondes et Louane.
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1: Chaque jour, nous allons à la rencontre des enfants de notre territoire. Nous leur posons une question dans l'air du temps. Ce sont les enfants comtois. Dernier jour avec notre classe de CM1, CM2 à Fontaine-lès-Luxeuil avec Maître Thomas. Et pour la dernière, c'est Maître Thomas qui choisit sa question. Nous sommes avec Timéo, Nessim, Ethan, Charles, Oscar, Tom, Dylan, Nathan, Ninon, Colline, Mila, Léna, Enaël, Luna et Oana.
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4: Si tu avais une baguette magique, que transformerais-tu à l'école?
5: Je transformerais la classe en salle de jeu. Parce que parfois j'aime bien jouer aux jeux et j'y mettrais plusieurs consoles dans les coins.
6: Si je dois transformer quelque chose dans l'école, je transformerais les cahiers. Comme ça, on ne pourra plus avoir de devoirs.
7: Je transformerais les chaises par des lits très très confortables car les chaises sont en bois et elles font mal.
8: Le maître, je le transformerais en poule vu qu'il fait que de dire qu'on braille.
9: Je transformerais les chaises en canapé, ça serait plus confortable.
10: Je transformerai les cahiers en ordinateur pour écrire plus vite.
11: Je transformerai le maître en crapaud, comme ça on n'aura pas de punition.
12: La classe, je la transformerai en salle de jeu avec des jeux Pac-Man.
13: Je transformerai le maître en âne, comme ça on ne sera pas puni.
14: Si j'avais une baguette magique, je transformerais toute l'école en bonbons géants.
15: Si je pouvais transformer quelque chose dans l'école, ça serait le prof. Et je le transformerais en gumball. Comme ça, il pourra faire plein de bêtises.
16: Si j'aurais une baguette magique, je transformerais l'école en librairie parce que j'adore lire.
17: Si je devrais remplacer l'école, ça serait en un garage de mécanique de moto.
18: Si j'avais une baguette, je transformerais l'école en argent. Parce qu'après, on a plein de pognon.
1: Bon, nos enfants comtois qui vont écouter tout ça tout à l'heure à l'école à 9h20 avec Maître Thomas. Et pour certains, l'année va jusqu'à fin juin et ça risque d'être long pour ceux qui veulent transformer le maître. 7h21, lundi, nous serons à l'école du boulevard Richet à Luxeuil. On fera connaissance avec nos enfants comtois autour d'une blague.
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1: 7h21 sur les routes des Vosges-Chaunoises, sur le rail, ça circule bien, pas de difficulté. Vous allez faire le plein de carburant, vous trouvez le gasoil à 2,381 au champ Luxeuil, 2,39 au Leclerc de Lure et de Puzet. Le samplon 95-10 est à 2,162 à l'intermarché de Corbenay, 2,163 au champ Luxeuil et 2,209 à l'intermarché de Champagné. Pour le samplon 98, vous l'avez à 2,29 c'est au Super U de Vesoul, 2,299 au champ Luxeuil et 2,295 à l'intermarché de Corbenay. 7h22, à suivre, Linkin Park a fêté sa renaissance. Ils continuent leur parcours, je vous en parle dans l'actu musicale, c'est juste après Louane sur Comtoise Radio. Belle matinée, bienvenue, c'est JP Lemaire.

0: Ed Sheeran, Renaud et Four Non Blondes pour la suite de la playlist des Vosges chaunoises. À 7h25, chaque matin, nous nous intéressons aux dernières nouvelles du monde de la musique. C'est l'actu musicale et le groupe Linkin Park travaille sur son nouvel album. Le groupe qui a réussi son comeback en 2024 avec une nouvelle chanteuse qui remplace le chanteur emblématique Chester Bennington, chanteur du groupe décédé quelques années auparavant. Et le groupe Linkin Park qui repart en studio pour préparer un nouvel album. C'est officiel après la renaissance, et ben faut viser la confirmation. 7h26, belle matinée, vous êtes sur Comptoise Radio.
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0: Deuxième édition de Quid, quelle information demain, festival du journalisme à Luxeuil, reportage après les Four Non Blondes.

0: Gaëtan Roussel, Ed Sheeran et Renaud arrivent dans la playlist Les Vosges Chaunoises. Dans la prochaine demi-heure, tout vous réussit les poissons. L'horoscope, ça sera dans 30 minutes. Dernière chance pour tenter de remporter deux invitations pour le concert Génération Céline 4 voix pour une légende. C'est mercredi à l'Axone de Montbéliard. Nous jouons à la question de culture générale à 7h45. Et puis ce week-end, c'est le salon des auteurs indépendants à Luxeuil. Interview dans l'agenda à 7h38. Bienvenue, vous êtes sur Comptoise Radio. Vendredi 2 octobre, il est 7h31.
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0: Bonjour, du 6 au 11 octobre se déroule la deuxième édition de Quid, quelle information demain? Un festival du journalisme à l'espace Frichet de Luxeuil, un festival essentiel pour Frédéric Burgard, maire de Luxeuil dans un monde submergé d'informations.
3: C'est sociétal, nous avons le devoir de nous pencher sur cette question-là et nous avons parfois de mauvaises habitudes pour aller chercher l'information et encore une fois des évolutions nous guident aujourd'hui du côté des réseaux sociaux pour aller un petit peu trop vite, lire en diagonale, ne plus lire suffisamment, ne plus réfléchir suffisamment, ne plus analyser les informations qu'on a sous les yeux. Il est important que chaque citoyen reprenne de bonnes habitudes et puisse se faire son propre opinion sur un certain nombre de sujets par sa méthode de s'informer.
0: Xavier Frère est journaliste, organisateur de Quid, et particularité de cette édition, trois soirées thématiques.
4: Donc on a voulu vraiment rendre le festival Quid assez abordable à tout le monde, grand public, et on a choisi trois thématiques cette année qui sont les faits divers et les médias, comment le fait divers de YouTube à l'édition fascine toujours autant. On a une deuxième soirée le jeudi 8 octobre qui sera dédiée aux relations entre les élus et les médias, pour appeler ça des liaisons dangereuses. Il peut y avoir des tensions, il peut y avoir des complicités aussi. Voilà, c'est tout ça qu'on veut faire à 6 mois de la présidentielle, des enjeux politiques et médiatiques. Et puis troisième soir, on s'interrogera aussi sur le grand reportage et le journalisme de terrain, comment il évolue avec YouTube, avec les réseaux sociaux. Voilà, on aura des invités de qualité durant les trois soirées.
0: Oui, avec un beau plateau.
4: Des journalistes de renom comme Georges Malbruno. On aura Nathalie Morel aussi, qui est souvent dans C'est dans l'air aussi. On aura Jérémy Chevreuil. Et puis on aura des experts aussi. Par exemple, sur la soirée Fait divers, on aura quelqu'un comme Jean-Luc Poyer, qui est un expert psychologue auprès du tribunal, qui a expertisé Fourniret ou Francis Holmes. On aura aussi Randall Schwerdorfer, l'avocat assez médiatique de Besançon. Je pense que ce sont vraiment des personnalités à écouter, à contredire aussi, bien sûr, on peut. Hein. L'idée, c'est aussi d'instaurer un échange avec le public.
0: À Saint-Loup-sur-Semouse, Parisot obtient un nouveau délai pour tenter de sauver son activité. Le fabricant de meubles, placé en redressement judiciaire depuis juin, vient d'obtenir la prolongation de sa période d'observation jusqu'au 2 décembre. Ce sursis doit permettre à l'entreprise de préparer un plan de continuation qui sera présenté au tribunal de commerce de Lille. L'objectif, pérenniser l'activité alors que 280 salariés travaillent encore sur le site au Saunois. La direction s'appuie sur un carnet de commandes conséquent et cherche à sécuriser les financements nécessaires. À Vesoul, deux hommes condamnés à des amendes pour la vente de fausses baskets Nike sur Internet. Ils étaient jugés pour détention de marchandises contrefaites. En 2023, ils revendaient des paires de baskets à 60 euros alors que les modèles authentiques coûtent entre 140 et 160 euros. Une perquisition à leur domicile avait permis de découvrir 8 paires contrefaites et des cartouches de cigarettes. À la barre, l'un des prévenus explique avoir subi des pressions de la part de son fournisseur. Le tribunal condamne les deux hommes à 600 et 400 euros d'amende. À Fougerolles, l'écomusée du Pays de la Cerise célèbre la science avec plusieurs animations autour du thème saveurs savantes. Jusqu'au 12 octobre, les enfants pourront suivre un parcours ludique consacré à l'eau, baptisé Suivez H2O. Ce samedi, place aux abeilles avec des démonstrations du travail d'apiculteurs. Samedi 10 octobre, une exposition de photos scientifiques qui sera proposée par le Lab Sauvage avec un bar à eau. Et puis enfin, un dernier atelier de dégustation est prévu le 17 octobre tout l'après-midi. Samedi, 20h, salle des fêtes de Froideconge, deux concerts avec Rémi Guillonnet, chante Panier Fiori, et Aïlwen, chante Goldman, la chanteuse très appréciée du public au Saunois, Éric Bernier, organisateur de l'événement.
5: Elle est venue plusieurs fois et à chaque fois elle accroche bien le public. C'est une chanteuse humble et qui se prête aux autographes, qui parle volontiers avec son public. Elle est très simple.
0: Le tarif est à 15 euros et c'est gratuit pour les moins de 10 ans. De belles éclaircies dans les Vosges chaunoises ce vendredi. Alors le temps que ça arrive, de 11 à 13 degrés actuellement, jusqu'à 16 degrés au mieux dans la matinée. Cet après-midi, 21 à Saint-Loup et Corbenay, 22 à Plombières, Luxeuil, Invel, Sceaux et Andornay, 23 à Vesoul. Demain, un ciel voilé avec 18 degrés le matin, ciel nuageux l'après-midi, 24 au mieux. Et puis dimanche, toujours un ciel voilé et 22 degrés au maximum. 7h36, vous êtes sur Comptoise Radio, Salon des auteurs indépendants. On en parle après Renaud.

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0: Bon vendredi, bon début de week-end avec Comtoise Radio et la playlist des Vauchonnoises. José, Gaëtan, Roussel et Ed Sheeran arrivent. À 7h40, chaque jour, nous intéressons, nous vous proposons une idée de sortie à faire dans les Vauchonnoises. Nous parlons lecture.
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0: Dimanche, espace Frichet de Luxeuil-les-Bains, c'est la deuxième édition du Salon du Livre organisé par l'Association Comtoise des Auteurs Indépendants. Bonjour Isabelle Broul-Bastien.
3: Bonjour.
0: Une vingtaine d'auteurs régionaux, la deuxième édition. La particularité de ce salon, c'est la diversité des genres.
3: Du thriller, du polar, de la romance, du livre jeunesse, de la poésie. Il y en a vraiment pour tous les goûts.
0: L'un des objectifs, c'est d'échanger, de discuter avec les auteurs.
3: Pouvoir rencontrer les auteurs, pouvoir discuter un petit peu avec eux, savoir connaître un petit peu mieux la manière dont ils écrivent, la manière dont ils produisent leurs ouvrages, et puis qu'ils parlent de leurs ouvrages justement, et échanger avec eux, et pourquoi pas se faire dédicacer à l'un de leurs livres.
0: Il y a une vingtaine d'auteurs qui seront là, auteurs régionaux. Certains ont écrit des ouvrages locaux qui se passent sur le secteur. C'est le cas avec l'un de vos livres, Les secrets du cylindre, qui nous emmène en Haute-Saône.
3: À Lure et sur le plateau des Mille Étangs.
0: Comment vous choisissez les lieux ?
3: Alors, ce sont en principe des lieux que je connais en règle générale et que j'apprécie. Puis après, c'est en fonction de différents éléments, puisque si c'est du roman, là c'est un roman intrigue, mais si c'est un thriller ou autre. Après, voilà, l'émotion ne sera pas la même en fonction des lieux que je vais choisir.
0: Des auteurs locaux, certains ouvrages locaux, et l'un des objectifs de l'Association Comtoise des Auteurs Indépendants, c'est d'organiser des salons.
3: C'est d'organiser des salons régionaux avec des auteurs régionaux. Donc, on reste beaucoup dans la région. Ça permet justement de faire connaître tous ces auteurs, parce qu'il y a beaucoup d'auteurs en plus dans notre région, et puis que ces auteurs puissent faire découvrir leurs ouvrages à un plus large public.
0: La deuxième édition du Salon du Livre, c'est ce dimanche de 10h à 18h, espace Frichet à Luxeuil, et c'est gratuit. Un très bon salon, Isabelle.
3: Merci beaucoup.
0: 7h42, lundi dans l'agenda, nous parlerons concert avec celui de Jack Simard, entre autres à l'auditorium de Lure. À 7h42, vous circulez bien sur les routes des Vauchonnoises, tous les voyants sont au vert. Même chose au niveau des trains sur les gares de notre secteur. Pour aller faire le plein de carburant, vous trouvez le gasoil à 2,381 € à Auchan-Luxeuil, 2,39 € au Leclerc de Lure et de Puzé. Le samplon 95-10 est à 2,159 € à l'Intermarché de Corbenay, 2,163 € à Auchan-Luxeuil et 2,209 € à l'Intermarché de Champagné. Pour le samplon 98, vous l'avez à 2,289 € à l'Inter de Corbenay, 2,29 € au Super U de Vesoul et 2,292 € à Auchan-Luxeuil. Dernière chance de participer au tirage pour tenter de remporter deux invitations pour le concert Génération Céline à l'Axone après Ed Sheeran.

Adèle Castillon, José et Gaëtan Roussel arrivent dans la playlist des Vosges Chaunoises, 7h46. Dernier jour pour tenter de remporter vos invitations pour le concert de Génération Céline. C'est ce mercredi, le 7 octobre, 20h à l'Axone de Montbéliard, et nous jouons à la question de culture générale. Le principe, une question de culture générale, vous avez la bonne réponse, vous m'appelez, et si vous êtes sélectionné, vous participez au tirage de 8h10. 03 56 98 3 fois, c'est le numéro de téléphone auquel vous allez m'appeler dans un instant ou directement depuis l'application mobile Comptoise Radio mise à jour. Question de culture générale, question politique, mais pas trop. Question historique, quel était le président de la République française en 2005? Et de mémoire, c'était pas une année d'élection, ça? Celui qui avait slogan, ça devait être sur la campagne d'avant, « Manger des pommes ». Ou encore le fameux « C'est beau, mais c'est loin », qu'on voit dans les bêtisiers. Qui était le président de la République française en 2005? 03 56 98 3 fois directement depuis l'application mobile Comptoise Radio. Vous avez la bonne réponse, vous serez peut-être qualifié pour participer au tirage tout à l'heure à 8h10. Bonne chance à vous. Le temps de m'appeler, le temps de décrocher le téléphone et de vous répondre, voici Gaëtan Roussel sur Comptoise Radio. Jusqu'à 10h.

Pontoise Radio et la playlist des Vosges chaunoises avec Kyo, Adèle Castillon et José. Et félicitations à Mélanie de Beaudoncourt, c'est bien Jacques Chirac qui était le président de la République française en 2005. Manger des pommes, hein, comme il disait à l'époque, ça vaut toujours pour aujourd'hui. Mélanie qui va participer au tirage de tout à l'heure à 8h10 pour tenter de remporter deux invitations pour le concert Génération Céline, 4 voix pour une légende. C'est ce mercredi 20h à l'Axone de Montbéliard. Puis la semaine prochaine, nous vous inviterons en famille chaque jour au parc Dinozo et Talent dans le Doubs. Ça, ce sera à partir de lundi. 7h51 sur Comtoise Radio. À suivre, vous êtes poisson, vous allez tout vous réussir. Voilà, c'est pas plus compliqué que ça. Ce vendredi, il est pour vous. L'horoscope, c'est après José et Bruno Mars.

0: Belle journée avec Comtoise Radio. Dans la playlist des Vauchonnoises, Naïka, Kyo et Adèle Castillon. À 7h54, votre horoscope de ce vendredi 2 octobre.
1: Bélier, vous vous laissez vivre et vous savourez l'instant présent.
2: Taureau, vous aurez du mal à vous adapter à un changement de vie.
3: Gémeaux, vous avez plein de choses à gérer, prenez le temps de souffler.
4: Cancer, vous êtes sur la même longueur d'onde avec votre conjoint.
5: Lion, célibataire, vos espoirs amoureux vont tous se réaliser.
6: Vierge, vous mettez toute votre bonne volonté dans votre travail.
7: Balance, n'hésitez pas à ouvrir votre cœur à votre partenaire.
8: Scorpion, vous rêvez de passion débordante dans votre couple.
9: Sagittaire, vous avez des décisions à prendre sur le plan professionnel.
10: Capricorne, vous êtes totalement épanoui dans votre couple et ça se voit.
11: Verseau, ne vous attardez pas sur des détails sans importance.
12: Foncez.
13: Poisson, le signe fort du jour, n'ayez jamais peur de faire le premier pas car tout vous réussit.
0: À suivre à 8h dans l'actu des Vauchonnoises, la deuxième édition de Quid. Quelle information demain, festival du journalisme, ça sera la semaine prochaine à Luxeuil. Reportage après Adèle Castillon qui arrive juste après ça.
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Belle matinée, vous êtes sur Comptoise Radio, c'est JP le matin. Ce qui nous attend dans la prochaine demi-heure, faut-il se méfier des QR codes? Est-ce que certains peuvent être une arnaque? Réponse dans Conseil d'Experts dans 20 minutes. Qui va remporter ces deux invitations après avoir joué toute la semaine pour Génération Céline? Le tirage, ça sera à 8h10. Et puis, pour la dernière de la semaine, avec nos enfants comptois à l'école de Fontaine-lès-Luxeuil, ça sera la question de Maître Thomas. Belle matinée sur Comptoise Radio, vendredi 2 octobre à 8h, la playlist des Vosges-Chaunoises avec Stromae, Naïka et Kyo.

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1: Jean-Pierre Poinceau.
2: Bonjour, du 6 au 11 octobre se déroule la deuxième édition de Quid, quelle information. Demain, un festival du journalisme à l'espace Richet de Luxeuil, un festival essentiel pour Frédéric Burgard, maire de Luxeuil, dans un monde submergé d'informations.
3: C'est sociétal, nous avons le devoir de nous pencher sur cette question-là et nous avons parfois de mauvaises habitudes pour aller chercher l'information et encore une fois, des évolutions nous guident aujourd'hui du côté des réseaux sociaux pour aller un petit peu trop vite, lire en diagonale, ne plus lire suffisamment, ne plus réfléchir suffisamment, ne plus analyser les informations qu'on a sous les yeux. Il est important que chaque citoyen reprenne de bonnes habitudes et puisse se faire son propre opinion sur un certain nombre de sujets par sa méthode de s'informer.
2: Xavier Frère est journaliste, organisateur de Quid. Particularité de cette édition, 3 soirées thématiques.
4: Donc on a voulu vraiment rendre le festival Quid assez abordable à tout le monde, grand public. Et on a choisi 3 thématiques cette année qui sont les faits divers et les médias. Comment le fait divers de YouTube à l'édition fascine toujours autant. On a une deuxième soirée le jeudi 8 octobre qui sera dédiée aux relations entre les élus et les médias. Pour appeler ça des liaisons dangereuses. Il peut y avoir des tensions, il peut y avoir des complicités aussi. Voilà, c'est tout ça qu'on veut faire à 6 mois de la présidentielle, des enjeux politiques et médiatiques. Et puis, troisième soir, on s'interrogera aussi sur le grand reportage et le journalisme de terrain. Comment il évolue avec YouTube, avec les réseaux sociaux. Voilà, on aura des invités de qualité durant les 3 soirées.
2: Ouais, justement, il y a un beau plateau.
4: Des journalistes de renom comme Georges Malbruno. On aura Nathalie Morel aussi, qui est souvent dans C'est dans l'air aussi. On aura Jérémy Chevreuil. Et puis, on aura des experts aussi. Par exemple, sur la soirée Fait divers, on aura quelqu'un comme Jean-Luc Poyer, qui est un expert psychologue auprès du tribunal, qui a expertisé Fourniret ou Francis Holmes. On aura aussi Randall Schwerdorfer, l'avocat assez médiatique de Besançon. Je pense que ce sont vraiment des personnalités à écouter, à contredire aussi, bien sûr, on peut. Hein. L'idée, c'est aussi d'instaurer un échange avec le public.
2: À Saint-Loup-sur-Semouse, Parizeau obtient un nouveau délai pour tenter de sauver son activité. Le fabricant de meubles, placé en redressement judiciaire depuis juin, vient d'obtenir la prolongation de sa période d'observation jusqu'au 2 décembre. Ce sursis doit permettre à l'entreprise de préparer un plan de continuation qui sera présenté au tribunal de commerce de Lille. L'objectif, pérenniser l'activité alors que 280 salariés travaillent encore sur le site au Saunois. La direction s'appuie sur un carnet de commandes conséquent et cherche à sécuriser les financements nécessaires. À Vesoul, 2 hommes condamnés à des amendes pour la vente de fausses baskets Nike sur Internet. Ils étaient jugés pour détention de marchandises contrefaites. En 2023, ils revendaient des paires de baskets à 60€ alors que les modèles authentiques coûtent entre 140 et 160€. Une perquisition à leur domicile avait permis de découvrir 8 paires contrefaites et des cartouches de cigarettes. À la barre, l'un des prévenus a expliqué avoir subi des pressions de la part de son fournisseur. Le tribunal a finalement condamné les 2 hommes à 600 et 400€ d'amende. À Fougerolles, l'écomusée du Pays de la Cerise célèbre la fête de la science avec plusieurs animations autour du thème saveur savante. Jusqu'au 12 octobre, les enfants pourront suivre un parcours ludique consacré à l'eau, baptisé Suivez H2O. Ce samedi, place aux abeilles avec des démonstrations du travail d'apiculteurs. Samedi 10 octobre, une exposition de photos scientifiques sera proposée par le Lab Sauvage avec un bar à eau. Et puis enfin, dernier atelier de dégustation prévu le 17 octobre tout l'après-midi. Samedi, 20h, salle des fêtes de Froide-Conche, 2 concerts avec Rémi Guillonnet qui chante Pagny et Fiori et Aelwen Chante-Goldman, la chanteuse qui est très appréciée du public au Saunois, Éric Bernier, organisateur de l'événement.
5: Elle est venue plusieurs fois et à chaque fois elle accroche bien le public. C'est une chanteuse humble et qui se prête aux autographes, qui parle volontiers avec son public. Elle est très simple.
2: Le tarif est à 15€ et c'est gratuit pour les moins de 10 ans. Aujourd'hui, nous aurons de belles éclaircies dans les Vosges saunoises avec de 11 à 13 degrés en ce moment, jusqu'à 16 au mieux dans la matinée. Cet après-midi, 21 à Saint-Loup et Corbenay, 22 à Plombières, Luxeuil, Invel, Sceaux et Andornay, 23 degrés à Vesoul. Demain, un ciel voilé le matin avec 18 degrés au maximum, un ciel nuageux l'après-midi avec 24 degrés. Et puis dimanche, toujours un ciel voilé et 22 degrés au maximum. C'est la dernière de nos enfants comtois à l'école de Fontaine et Luxeuil et pour l'occasion, c'est Maître Thomas qui se fait plaisir et qui pose la question, ça a pris Kyo.

0: Bon vendredi, c'est JP le matin, vous êtes sur Comptoise Radio, Lady Gaga, Stromae, Nike arrive dans la playlist des Vosges-Chaunoises. Chaque jour, nous allons à la rencontre des enfants de notre territoire. Nous leur posons une question dans l'air du temps. Ce sont les enfants comtois. Aujourd'hui, c'est vendredi. C'est la dernière avec nos enfants comtois de Fontaine-lès-Luxeuil. Ils sont en classe de CM1, CM2 avec Maître Thomas. Et justement, c'est lui qui pose la dernière question à laquelle répondent Timéo, Nessim, Ethan, Charles, Oscar, Tom, Dylan, Nathan, Ninon, Colline, Mila, Lena, Enaël, Luna et Oana.
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3: Si tu avais une baguette magique, que transformerais-tu à l'école ?
4: Je transformerais la classe en salle de jeu. Parce que parfois j'aime bien jouer aux jeux et j'y mettrais plusieurs consoles dans les coins.
5: Si je dois transformer quelque chose dans l'école, je transformerais les cahiers. Comme ça, on ne pourra plus avoir de devoirs.
6: Je transformerais les chaises par des lits très très confortables car les chaises sont en bois et elles font mal.
7: Le maître, je le transformerais en poule vu qu'il fait que de dire qu'on braille.
8: Je transformerais les chaises en canapé, ça serait plus confortable.
9: Je transformerai les cahiers en ordinateur pour écrire plus vite.
10: Je transformerai le maître en crapaud, comme ça on n'aura pas de punition.
11: La classe, je la transformerai en salle de jeu avec des jeux Pac-Man.
12: Je transformerai le maître en âne, comme ça on ne sera pas puni.
13: Si j'avais une baguette magique, je transformerai toute l'école en bonbons géants.
14: Si je pouvais transformer quelque chose dans l'école, ça serait le prof. Et je le transformerais en gumball. Comme ça, il pourra faire plein de bêtises.
15: Si j'aurais une baguette magique, je transformerais l'école en librairie parce que j'adore lire.
16: Si je devrais remplacer l'école, ça serait en un garage de mécanique de moto.
17: Si j'avais une baguette, je transformerais l'école en argent parce qu'après, on a plein de pognon.
0: Ah ben au moins ça a le mérite d'être clair. Lundi, nous serons à l'école du boulevard Richet à Luxeuil. On fera connaissance avec nos enfants comtois autour d'une blague. 8h10, vous êtes sur Comtoise Radio à suivre. Qui va remporter ces deux invitations pour le concert de Génération Céline à l'Axone ? Tirage et réponse après Nike.
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C'est mercredi prochain à 20h, c'est un joli moment, bravo à vous. La semaine prochaine, on vous offre vos passes famille pour le parc Dinozo, pour y passer les vacances d'Halloween dans un décor qui va être juste magnifique. 8h15 sur Comptoise Radio, faut-il se méfier des QR codes ? Réponse dans Conseil d'experts après Stromae.

0: Comptoise Radio. Jerry Halliwell, Eddie Mitchell, Lady Gaga pour la suite de la playlist des Vosges-Chaunoises. À 8h18, chaque jour, nos experts répondent à une question de notre quotidien, une situation qui pourrait nous arriver. C'est Conseil d'experts. Aujourd'hui, nous parlons du fameux QR code.
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2: Jean-Pierre Poinceau.
3: Bonjour Michel Chipot.
4: Bonjour.
3: De DSI Evolution basé à Vesoul. Nous connaissons tous le QR code, on le scanne avec notre téléphone. Sauf que, est-ce que le QR code est sécurisé? On peut lui faire confiance?
4: Alors il est vrai que maintenant des QR codes on en voit partout. Au restaurant pour consulter le menu, sur une affiche, dans un parking, même sur les colis. Un petit coup avec votre téléphone et on accède directement à une page web. Mais est-ce que vraiment ça peut être dangereux? La réponse est oui. Parce qu'un QR code finalement c'est simplement un lien internet que l'on ne peut pas lire avant de le scanner. Un escroc peut donc générer un QR code qui vous envoie vers un faux site ressemblant parfaitement à celui de votre banque, d'un service de livraison ou d'un parking. Il peut même coller son propre QR code par-dessus un vrai, sur une borne ou sur une affiche. Alors avant de continuer, regardez l'adresse du site qui s'affiche sur votre téléphone quand vous avez scanné le QR code. Si elle vous paraît étrange, ne cliquez pas. Et méfiez-vous particulièrement si, après avoir scanné un QR code, on vous demande immédiatement votre mot de passe, vos coordonnées bancaires, un paiement ou toute autre information personnelle. Dans le doute, fermez la page et passez directement par l'application ou le site officiel du service concerné. Un QR code n'est pas dangereux en soi. Le vrai danger, c'est de lui faire confiance

0: sans regarder où il vous emmène. Créer un QR code prend 10 secondes. Ne prenez pas cette image pour un gage de sécurité, bien au contraire. Pensez à ce que vous avez entendu sur Comptoise Radio et restez vigilant.
1: Merci Michel Chipot, 2DSI Evolution.
2: Il est 8h20, vous êtes sur Comptoise Radio, on parlera responsabilité civile ce lundi sur Comptoise Radio. Vous circulez sur les routes des Vosges chaunoises, actuellement tout va bien, pas de difficultés sur notre secteur, tous les voyants sont au vert. Au niveau des trains, c'est exactement la même chose, que ce soit en gare de Lure, Luxeuil ou Vesoul, tous les voyants sont au vert. Vous allez faire le plein de carburant. Alors, pour le gasoil, vous le trouvez à 2,381 € à Auchan-Luxeuil, 2,39 € au Leclerc de Lure et de Puzet, le samplon 95 E10 est à 2,159 € à l'Inter de Corbenay, 2,163 € à Auchan-Luxeuil et 2,209 € à l'Intermarché de Champagné. Pour le samplon 98, il est à 2,289 € à l'Inter de Corbenay, 2,29 € au Super U de Vesoul et 2,292 € à Auchan-Luxeuil. 8h21, dans l'actu musicale Linkin Park, Linkin Park poursuit son chemin après sa renaissance. Je vous en parle en 3 minutes.

Bienvenue sur Comptoise Radio, dans la playlist de vos chaulnoises, Auria, Jerry Halliwell et Eddie Mitchell. À 8h25, chaque matin, nous nous intéressons aux dernières nouvelles du monde de la musique, c'est l'actu musical, et le groupe Linkin Park travaille sur un nouvel album. Emptiness Machine, c'est le titre qui a permis au groupe Linkin Park de réussir son comeback en 2024 avec une nouvelle chanteuse qui remplace le regretté Chester Bennington, chanteur du groupe décédé quelques années auparavant. Retour réussi, retour gagnant pour Linkin Park. Et après la renaissance, avec ce nouvel album sur lequel il commence à bosser, va falloir confirmer. You keep me Linkin Park, un nouvel album en préparation. 8h25 sur Comptoise Radio, la deuxième édition de Quid. Quelle information demain, festival du journalisme à Luxeuil. Je vous en parle dans l'actu des Vosges chaunoises. Reportage après Eddie Mitchell.

0: Ah bah il le dit, il l'assume. Belle matinée, vous êtes sur Comptoise Radio. Jonas Brothers, Oria, Jerry Halliwell pour la suite de la playlist des Vauchonnoises. Dans la prochaine demi-heure, tout vous réussit les poissons. L'horoscope vers 8h55. Il y a pas mal d'algues au lac de Vèvre, à côté de Vesoul. Nous en parlons dans la revue de presse. Et puis le pire aéroport du monde serait français. Je vous en parle, c'est dans les prochaines minutes. 8h30 sur Comptoise Radio.
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0: Bonjour, du 6 au 11 octobre se déroule la deuxième édition de Quid. Quelle info demain? Un festival du journalisme à l'espace Frichet de Luxeuil. Un festival essentiel pour Frédéric Burgard, maire de Luxeuil, dans un monde submergé d'informations.
3: C'est sociétal, nous avons le devoir de nous pencher sur cette question-là et nous avons parfois de mauvaises habitudes pour aller chercher l'information et encore une fois, des évolutions nous guident aujourd'hui du côté des réseaux sociaux pour aller un petit peu trop vite, lire en diagonale, ne plus lire suffisamment, ne plus réfléchir suffisamment, ne plus analyser les informations qu'on a sous les yeux. Il est important que chaque citoyen reprenne de bonnes habitudes et puisse se faire son propre opinion sur un certain nombre de sujets par sa méthode de s'informer.
0: Xavier Frère est journaliste. Organisateur de Quid, particularité de cette édition, 3 soirées thématiques.
4: Donc on a voulu vraiment rendre le festival Quid assez abordable à tout le monde, grand public. Et on a choisi 3 thématiques cette année qui sont les faits divers et les médias. Comment le fait divers de YouTube à l'édition fascine toujours autant. On a une deuxième soirée le jeudi 8 octobre qui sera dédiée aux relations entre les élus et les médias. On pourrait appeler ça des liaisons dangereuses. Il peut y avoir des tensions, il peut y avoir des complicités aussi. Voilà, c'est tout ça qu'on veut faire à 6 mois de la présidentielle, des enjeux politiques et médiatiques. Et puis troisième soir, on s'interrogera aussi sur le grand reportage et le journalisme de terrain. Comment il évolue avec YouTube, avec les réseaux sociaux. Voilà, on aura des invités de qualité durant les 3 soirées.
0: Oui, un beau plateau.
4: Des journalistes de renom comme Georges Malbruno. On aura Nathalie Morel aussi, qui est souvent dans C'est dans l'air aussi. On aura Jérémy Chevreuil. Et puis on aura des experts aussi. Par exemple, sur la soirée Fait divers, on aura quelqu'un comme Jean-Luc Poyer, qui est un expert psychologue auprès du tribunal, qui a expertisé Fourniret ou Francis Holmes. On aura aussi Randall Schwerdorfer, l'avocat assez médiatique de Besançon. Je pense que ce sont vraiment des personnalités à écouter, à contredire aussi, bien sûr, on peut. Hein. L'idée, c'est aussi d'instaurer un échange avec le public.
0: La deuxième édition de Quid, c'est semaine prochaine à Luxeuil-les-Bains. À Saint-Loup-sur-Somouze, Parisot obtient un nouveau délai pour tenter de sauver son activité. Le fabricant de meubles placé en redressement judiciaire depuis juin vient d'obtenir la prolongation de sa période d'observation jusqu'à début décembre. Ce sursis doit permettre à l'entreprise de préparer un plan de continuation. Il sera présenté au tribunal de commerce de Lille. Objectif, pérenniser l'activité alors que 280 salariés travaillent encore sur le site aussonnois. La direction s'appuie sur un carnet de commandes conséquent et cherche à sécuriser les financements nécessaires. À Vesoul, 2 hommes condamnés à des amendes pour la vente de fausses baskets Nike sur Internet. Ils étaient jugés pour détention de marchandises contrefaites. En 2023, ils revendaient des paires de baskets à 60€ alors que les modèles authentiques coûtent entre 140 et 160€. Une perquisition à leur domicile avait permis de découvrir 8 paires contrefaites et des cartouches de cigarettes. À la barre, l'un des prévenus explique avoir subi des pressions de la part de son fournisseur. Le tribunal a finalement condamné les 2 hommes à 600 et 400€ d'amende. À Fougerolles, l'écomusée du Pays de la Cerise célèbre la fête de la science avec plusieurs animations autour du thème saveur savante. Jusqu'au 12 octobre, les enfants pourront suivre un parcours ludique consacré à l'eau, baptisé Suivez H2O. Ce samedi, place aux abeilles avec des démonstrations du travail d'apiculteurs. Samedi 10 octobre, une expo de photos scientifiques proposée par le Lab Sauvage avec un bar à eau. Et puis enfin, un dernier atelier de dégustation qui sera prévu le 17 octobre tout l'après-midi. Samedi 20h, salle des fêtes de Froideconge, 2 concerts avec Rémi Guillonnet qui chante Panier Fiori et Aylwen chante Goldman. La chanteuse est très appréciée du public aussonnois, Eric Bernier, organisateur de l'événement.
5: Elle est venue plusieurs fois et à chaque fois elle accroche bien le public. C'est une chanteuse humble et qui se prête aux autographes, qui parle volontiers avec son public, elle est très simple.
0: Le tarif est à 15€ et c'est gratuit pour les moins de 10 ans. Nous aurons de belles éclaircies dans les Vauchonnoises ce vendredi, jusqu'à 16 degrés au mieux ce matin. Cet après-midi, 21 à Saint-Loup, Corbenay, 22 à Plombières, Luxeuil, Invel, Sceaux et Andornay, 23 degrés à Vesoul. Demain, ciel voilé le matin. matin avec 18 degrés au maximum, un ciel nuageux l'après-midi avec 24 degrés. Et puis dimanche, un ciel voilé toute la journée avec 22 degrés maximum. 8h35, bienvenue sur Comtoise Radio.
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0: Le pire aéroport du monde serait français, l'étude après Jerry Halliwell.

Belle matinée avec Comptoise Radio, Jack, les Jonas Brothers, Oria, c'est la suite de la playlist des Vauchonnoises. À 8h38, cette étude selon laquelle Paris, Charles de Gaulle, l'aéroport serait le pire aéroport au monde. C'est la plateforme Air Advisor qui vient de publier son comparatif 2026 sur l'expérience voyageur dans les grands aéroports mondiaux. Et voici Charles de Gaulle termine bon dernier de la liste, 22e sur 22. La ponctualité plombe lourdement la note parisienne, à peine 61% des vols, 6 sur 10 décollent à l'heure l'an dernier. Le prix du ticket de RER vers le centre de Paris et les avis négatifs sur Google pèsent aussi dans la balance. Et c'est Londres Heathrow qui s'empare de son côté de la première marche du podium grâce à son offre de boutique et à sa régularité. La Gironde, sauf l'honneur tricolore avec l'aéroport de Bordeaux-Mérignac qui se hisse au 10e rang mondial et décroche même la couronne de l'aéroport le plus ponctuel. 83,5% des départs dans les temps. 8 sur 10 qui partent à l'heure. C'est quand même pas fou non plus. Un dessus. Bah, est-ce que c'est mieux que la SNCF? Je ne sais pas. 8h40 sur Comptoise Radio. On va faire le point sur vos conditions de circulation. Ça ralentissait là. C'était même à l'arrêt au niveau de Lure. C'est apparemment toujours le cas sur l'avenue de la République. Bon courage à vous ailleurs sur les routes des Vauchonnoises. Ça circule normalement, pas de difficultés. Vous allez faire le plein de gasoil. Vous le trouvez à 2,25€ à la station totale de Lure. 2,381€ à Auchan-Luxeuil et 2,39€ au Leclerc de Puzet. Le samplon 95 E10 est à 2,159€ à l'intermarché de Corbenay. 2,163€ à Auchan-Luxeuil et 2,209€ à l'intermarché de Champagné. Pour le samplon 98, vous l'avez à 2,289€ à l'inter de Corbenay, 2,29€ au Super U de Vesoul et 2,292€ à Auchan-Luxeuil. À suivre sur Comptoise Radio, dans la revue de presse, on parlera du lac de Vèvres qui est envahi par les algues. Avant ça, voici le nouveau titre d'Oria. Bella Vita sur Comptoise Radio. Excellent vendredi, c'est JP le matin.

Pontoise Radio, Katsai, Jake et les Jonas Brothers pour la suite de la playlist des Vosges chinoises. Chaque matin, nous ouvrons les journaux en ligne à lire sur lestrepublicain.fr. Le lac de Vesoul-Vèvre rempli d'algues, le faux cardage va reprendre lundi, mais dans quel but? Le lac qui a pris des airs de lagune, enfin, si on veut, puisque depuis plusieurs semaines, les algues envahissent le plan d'eau au point de perturber les activités nautiques suspendues depuis juillet à cause des cyanobactéries. Et pour expliquer cette prolifération, la communauté d'agglos de Vesoul pointe notamment la sécheresse. Le niveau du lac a baissé de 80 cm cette saison. C'est 880 000 m3 d'eau en moins. Et avec moins d'eau, et ben, le phosphore se concentre et favorise la pousse des algues. Et pour limiter leur développement, les opérations de faucardage, c'est-à-dire la coupe des algues, vont reprendre ce lundi, une intervention qui est destinée à mieux maîtriser la végétation alors que les activités nautiques restent perturbées. Toujours sur lestrepublicain.fr, Belfort Hydrogène Solide, l'innovation mondiale de Mincatech Energy a séduit l'Asie. Elle vient de lancer sa production industrielle avec une technologie unique au monde, l'hydrogène stocké sous forme solide. Et contrairement concrètement, l'hydrogène est emprisonné dans des réservoirs métalliques à basse pression. Une solution qui limite les risques d'explosion et permet de remplir les réservoirs jusqu'à 10 000 fois plus. L'entreprise Belfortaine affirme proposer un produit 30% moins cher que son équivalent chinois. Et avec l'augmentation de la production, elle espère encore diviser son prix par deux. Une innovation qui attire déjà l'attention en Asie. Les exportations ont commencé, notamment vers la Corée du Sud, tandis que des partenariats sont en cours avec Manitou en Europe et Tata en Inde. Avec une vingtaine de salariés, Mincatech Energy ambitionne désormais de devenir un acteur mondial du stockage de l'hydrogène solide. 8h45, vous êtes sur Pontoise Radio. À suivre, PV en série, envie pressante et dîner insolite. Trois histoires improbables mais vraies après les jeunes.

Rihanna, Katsai et Jake, c'est la suite de la playlist des Vosges chaunoises. 8h49, des histoires improbables qui arrivent à des personnes ordinaires, c'est improbable mais vrai. Dans le Rhône, grosse zizanie pour un cortège de mariage, les invités ont cumulé près de 11 000 euros d'amende et plus de 200 points de retirés sur les permis. La fête a complètement dégénéré dans les rues de Saint-Priest lors du défilé en voiture, la police est intervenue. Les passagers qui roulaient assis sur le rebord des fenêtres, sans ceinture de sécurité, en même temps c'est compliqué. Les conducteurs ont bloqué la circulation dans un concert ininterrompu de klaxons, vous imaginez le merdier. Les forces de l'ordre ont dressé 87 PV. Le maire a partagé la vidéo des infractions sur les réseaux sociaux pour dénoncer ces incivilités. Ah bon, on est en plein dedans, dans les incivilités. Au Texas, un automobiliste a foncé en voiture dans la vitrine d'un supermarché car il avait une envie pressante, il voulait aller aux toilettes, il a perdu patience devant les portes fermées. Le choc a causé de lourds dégâts matériels au niveau de l'espace pharmacie. Les policiers ont interpellé le conducteur sur place pour dégradation volontaire. Pourquoi ne pas trouver un arbre dans la nature? Moins de soucis. Le chef Thierry Marx a cuisiné pour 39 chiens lors d'un banquet étoilé à Paris. Au menu, émincé de volaille, riz basmati et concassé de carottes aux fleurs de bourrache. Pour l'occasion, les animaux au jeu de jeu puisqu'ils portaient un nœud papillon et des marinières. L'opération qui visait à inscrire cet événement au livre Guinness des records et surtout qui permet de financer 10 000 repas pour l'association Solidarité Peuple Animal. 8h50, poisson, tout vous réussit, vous êtes le signe fort du jour. L'horoscope complet, c'est à suivre sur Comptoise Radio.

0: Bienvenue sur Comptoise Radio, c'est JP le matin à venir dans la playlist des Vauchonnoises, Zazie, Rihanna et Katsai. Avant ça, votre horoscope de ce vendredi 2 octobre.
1: Bélier, vous vous laissez vivre et vous savourez l'instant présent.
2: Taureau, vous aurez du mal à vous adapter à un changement de vie.
3: Gémeaux, vous avez plein de choses à gérer, prenez le temps de souffler.
4: Cancer, vous êtes sur la même longueur d'onde avec votre conjoint.
5: Lion, célibataire, vos espoirs amoureux vont tous se réaliser.
6: Vierge, vous mettez toute votre bonne volonté dans votre travail.
7: Balance, n'hésitez pas à ouvrir votre cœur à votre partenaire.
8: Scorpion, vous rêvez de passion débordante dans votre couple.
9: Sagittaire, vous avez des décisions à prendre sur le plan professionnel.
10: Capricorne, vous êtes totalement épanoui dans votre couple et ça se voit.
11: Verseau, ne vous attardez pas sur des détails sans importance, foncez.
12: Poisson, le signe fort du jour, n'ayez jamais peur de faire le premier pas car tout vous réussit.
0: À suivre à 9h dans l'actu des Vauchonnoises, la deuxième édition de Quid. Quelle information demain, le festival du journalisme qui se déroule semaine prochaine à Luxeuil. Reportage à suivre et Katsai arrive juste après ça sur Comptoise Radio.
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Comptoise Radio, vous arrivez bien. Dans quelques jours, le 14 octobre, Comptoise Radio fêtera ses 2 ans. 2 surprises. La première, c'est que le restaurant est réservé. Il ne reste plus qu'à choisir qui nous accompagnera pour partager un joli moment. Mais ça, on aura l'occasion de s'en reparler. Et puis la deuxième chose, si vous avez envie de nous souhaiter un bon anniversaire, envoyez-nous vos vocaux sur les réseaux sociaux de Facebook à TikTok, en passant par Instagram ou WhatsApp. C'est JP Comptoise Radio, on les diffusera à l'antenne. Ce qui nous attend dans la prochaine demi-heure, c'est la dernière avec nos enfants comtois à Fontaine-lès-Luxeuil. Et pour l'occasion, c'est Maître Thomas qui posera sa question. Les QR codes, faut-il s'en méfier? Réponse dans 10 minutes dans Conseil d'experts. Pour la playlist des Vosges chenoises, Pink, Zazie, Rihanna. Aujourd'hui, nous sommes vendredi 2 octobre, 9h, c'est le week-end qui démarre.

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1: Jean-Pierre Pointeau.
2: Bonjour, semaine prochaine du 6 au 11 octobre se déroulera la deuxième édition de Quid, Quelle Info. Demain, festival du journalisme à l'espace Frichet à Luxeuil, un festival essentiel pour Frédéric Burgard, maire de Luxeuil, dans un monde où nous sommes submergés d'informations.
3: C'est sociétal, nous avons le devoir de nous pencher sur cette question-là et nous avons parfois de mauvaises habitudes pour aller chercher l'information et encore une fois, des évolutions nous guident aujourd'hui du côté des réseaux sociaux pour aller un petit peu trop vite, lire en diagonale, ne plus lire suffisamment, ne plus réfléchir suffisamment, ne plus analyser les informations qu'on a sous les yeux. Il est important que chaque citoyen reprenne de bonnes habitudes et puisse se faire son propre opinion sur un certain nombre de sujets par sa méthode de s'informer.
2: Xavier Frère est journaliste. Liste organisateur de Quid, particularité de cette édition, 3 soirées thématiques.
4: Donc on a voulu vraiment rendre le festival Quid assez abordable à tout le monde, grand public. Et on a choisi 3 thématiques cette année qui sont les faits divers et les médias. Comment le fait divers de YouTube à l'édition fascine toujours autant. On a une deuxième soirée le jeudi 8 octobre qui sera dédiée aux relations entre les élus et les médias. On pourrait appeler ça des liaisons dangereuses. Il peut y avoir des tensions, il peut y avoir des complicités aussi. Voilà, c'est tout ça qu'on veut faire à 6 mois de la présidentielle, des enjeux politiques et médiatiques. Et puis troisième soir, on s'interrogera aussi sur le grand reportage et le journalisme de terrain. Comment il évolue avec YouTube, avec les réseaux sociaux. Voilà, on aura des invités de qualité durant les 3 soirées.
2: Oui, avec un beau plateau.
4: Des journalistes de renom comme Georges Malbruno. On aura Nathalie Morel aussi, qui est souvent dans C'est dans l'air aussi. On aura Jérémy Chevreuil. Et puis on aura des experts aussi. Par exemple, sur la soirée Fait divers, on aura quelqu'un comme Jean-Luc Poyer, qui est un expert psychologue auprès du tribunal, qui a expertisé Fourniret ou Francis Holm. On aura aussi Randall Schwerdorfer, l'avocat assez médiatique de Besançon. Je pense que ce sont vraiment des personnalités à écouter, à contredire aussi, bien sûr, on peut. Hein. L'idée, c'est aussi d'instaurer un échange avec le public.
2: C'est la semaine prochaine, le Festival Quid, deuxième édition. À Saint-Loup-sur-Semouse, Parisa obtient un nouveau délai pour tenter de sauver son activité. Le fabricant de meubles, placé en redressement judiciaire depuis juin, vient d'obtenir la prolongation de sa période d'observation jusqu'à début décembre. Ce sursis doit permettre à l'entreprise de préparer un plan de continuation qui sera présenté au tribunal de commerce à Lille. L'objectif, pérenniser l'activité alors que 280 salariés travaillent encore sur le site saunois. La direction s'appuie sur un carnet de commandes conséquent et cherche à sécuriser les financements nécessaires. À Vesoul, 2 hommes condamnés à des amendes pour la vente de fausses baskets Nike sur Internet. Ils étaient jugés pour détention de marchandises contrefaites. En 2023, ils revendaient des paires de baskets à 60 euros alors que les modèles authentiques coûtent entre 140 et 160 euros. Une perquisition à leur domicile avait permis de découvrir 8 paires contrefaites et des cartouches de cigarettes. À la barre, l'un des prévenus a expliqué avoir subi des pressions de la part de son fournisseur. Le tribunal a finalement condamné les 2 hommes à 600 et 400 euros d'amende. À Fougerolles, l'écomusée du Pays de la Cerise célèbre la fête de la science avec plusieurs animations autour du thème saveur savante. Jusqu'au 12 octobre, les enfants pourront suivre un parcours ludique consacré à l'eau, baptisé Suivez H2O. Ce samedi, place aux abeilles avec des démonstrations du travail d'apiculteurs. Samedi 10 octobre, une exposition de photos scientifiques sera proposée par le Lab Sauvage avec un bar à eau. Et puis enfin, un dernier atelier de dégustation est prévu le 17 octobre tout l'après-midi. Samedi, 20h, salle des fêtes de Froideconge, de concert avec Rémi Guillonnet qui chante Panier Fiori et Aelwen qui chante Goldman, la chanteuse très appréciée du public saunois, Éric Bernier, organisateur du concert.
5: Elle est venue plusieurs fois et à chaque fois elle accroche bien le public. C'est une chanteuse humble et qui se prête aux autographes, qui parle volontiers avec son public. Elle est très simple.
2: Le tarif est à 15 euros et c'est gratuit pour les moins de 10 ans. De belles éclaircies aujourd'hui pour ce vendredi dans les Vosges-Saunoises, jusqu'à 16 degrés au mieux dans la matinée. Cet après-midi, 21 à Saint-Loup, Corbenay, 22 à Plombières, Luxeuil, Avel, Sceaux et Andornay, 23 à Vesoul. Demain, un ciel voilé le matin avec 18 degrés au maximum, un ciel nuageux l'après-midi avec 24 degrés. Dimanche, un ciel voilé, 22 degrés au maximum. 9h05, vous êtes sur Pontoise Radio, à suivre dans la playlist des Vosges-Saunoises, Rihanna et Zazie. Et puis juste après, dans Conseil d'experts, on s'intéresse au QR code. Est-ce qu'il faut s'en méfier ou pas ?

0: du rien. Peu importe.
1: Pontoise Radio, dans la playlist des Vosges Chaunoises, nous aurons Mentissa et Pink, il est 9h12.
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0: Jean-Pierre Poinceau.
3: Bonjour Michel Chipot.
4: Bonjour.
3: De DSI Evolution, basé à Vesoul. Nous connaissons tous le QR code, on le scanne avec notre téléphone. Sauf que, est-ce que le QR code est sécurisé? On peut lui faire confiance?
4: Alors il est vrai que maintenant, des QR codes, on en voit partout. Au restaurant pour consulter le menu, sur une affiche, dans un parking, même sur les colis. Un petit coup avec votre téléphone et on accède directement à une page web. Mais est-ce que vraiment ça peut être dangereux? La réponse est oui. Parce qu'un QR code, finalement, c'est simplement un lien internet que l'on ne peut pas lire avant de le scanner. Un escroc peut donc générer un QR code qui vous envoie vers un faux site ressemblant parfaitement à celui de votre banque, d'un service de livraison ou d'un parking. Il peut même coller son propre QR code par-dessus un vrai, sur une borne ou sur une affiche. Alors avant de continuer, regardez l'adresse du site qui s'affiche sur votre téléphone quand vous avez scanné le QR code. Si elle vous paraît étrange, ne cliquez pas. Et méfiez-vous particulièrement si, après avoir scanné un QR code, on vous demande immédiatement votre mot de passe, vos coordonnées bancaires, un paiement ou toute autre information personnelle. Dans le doute, fermez la page et passez directement par l'application ou le site officiel du service concerné. Un QR code n'est pas dangereux en soi. Le vrai danger, c'est de lui faire confiance sans regarder où il vous emmène. Créer un QR code prend 10 secondes. Ne prenez pas cette image pour un gage de sécurité, bien au contraire. Pensez à ce que vous avez entendu sur Comtoise Radio et restez vigilant.
3: Merci Michel Chipot de DSI Evolution.
1: Lundi, nous parlerons responsabilité civile dans Conseil d'experts.
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1: À suivre, l'ADER d'EDER pour les enfants comtois à Fontaine, les Luxeuil. Et pour l'occasion, c'est Maître Thomas qui posera sa question après Mentissa et Pink. Très bon vendredi, c'est JP le matin, 9h14.

0: Comptoise Radio, Alizé et les Red Hot Chili Peppers pour la playlist des Vosges chounoises. 9h21, Timéo, Nessim, Ethan, Charles, Oscar, Tom, Dylan, Nathan, Ninon, Colin, Mila, Lena, Enaël, Luna et Oana sont en classe de CM1 à CM2 à l'école de Fontaine à Les-Luxeuil. Et pour la dernière de la semaine, la dernière à l'école, c'est Maître Thomas qui pose la question.
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3: Si tu avais une baguette magique, que transformerais-tu à l'école ?
4: Je transformerais la classe en salle de jeu. Parce que parfois j'aime bien jouer aux jeux et j'y mettrais plusieurs consoles dans les coins.
5: Si je dois transformer quelque chose dans l'école, je transformerais les cahiers. Comme ça, on ne pourra plus avoir de devoirs.
6: Je transformerais les chaises par des lits très très confortables car les chaises sont en bois et elles font mal.
7: Le maître, je le transformerais en poule vu qu'il fait que de dire qu'on braille.
8: Je transformerais les chaises en canapé, ça serait plus confortable.
9: Je transformerais les cahiers en ordinateur pour écrire plus vite.
10: Je transformerais le maître en crapaud, comme ça on n'aura pas de punition.
11: La classe, je la transformerais en salle de jeu avec des jeux Pac-Man.
12: Je transformerais le maître en âne, comme ça on ne sera pas puni.
13: Si j'avais une baguette magique, je transformerais toute l'école en bonbons géants.
14: Si je pouvais transformer quelque chose dans l'école, ça serait le prof. Et je le transformerais en gumball. Comme ça, il pourra faire plein de bêtises.
15: Si j'aurais une baguette magique, je transformerais l'école en librairie parce que j'adore lire.
16: Si je devrais remplacer l'école, ça serait en un garage de mécanique de moto.
17: Si j'avais une baguette, je transformerais l'école en argent. Parce qu'après, on a plein de pognon.
0: Ça sort du cœur. Lundi, on sera à l'école du boulevard Richer à Luxeuil, 9h23. Deuxième édition de Quid, quelle info ? Demain, le festival du journalisme. Reportage à 9h30 dans l'actu des Vosges chaunoises.

0: Dans la playlist des Vosges Saunoises, DHT, Frérot de la Vega, le nouveau titre d'Alex Warren, ça s'appelle Emerald Eyes. C'est la suite sur Comtoise Radio, on aura votre horoscope, vous êtes poisson, tout va bien. C'est une très belle journée aujourd'hui, horoscope dans la prochaine demi-heure. Et puis nous nous intéresserons aux entreprises qui recrutent dans les Vosges Saunoises. Vendredi 2 octobre, 9h31.
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0: Bonjour, du 6 au 11 octobre se déroulera la deuxième édition de Quid, quelle info demain. Un festival du journalisme à l'espace Frichet de Luxeuil, un événement essentiel pour Frédéric Burgard, maire de Luxeuil dans un monde saturé d'informations.
3: C'est sociétal, nous avons le devoir de nous pencher sur cette question-là et nous avons parfois de mauvaises habitudes pour aller chercher l'information et encore une fois des évolutions nous guident aujourd'hui du côté des réseaux sociaux. Pour aller un petit peu trop vite, lire en diagonale, ne plus lire suffisamment, ne plus réfléchir suffisamment, ne plus analyser les informations qu'on a sous les yeux. Il est important que chaque citoyen reprenne de bonnes habitudes et puisse se faire son propre opinion sur un certain nombre de sujets par sa méthode de s'informer.
0: Xavier Frère est journaliste, organisateur de Quid. Particularité de cette édition, 3 soirées thématiques.
4: Donc on a voulu vraiment rendre le festival Quid assez abordable à tout le monde, grand public. Et on a choisi 3 thématiques cette année qui sont les faits divers et les médias. Comment le fait divers de YouTube à l'édition fascine toujours autant. On a une deuxième soirée le jeudi 8 octobre qui sera dédiée aux relations entre les élus et les médias. On pourrait appeler ça des liaisons dangereuses. Il peut y avoir des tensions, il peut y avoir des complicités aussi. Voilà, c'est tout ça qu'on veut faire à 6 mois de la présidentielle, des enjeux politiques et médiatiques. Et puis troisième soir, on s'interrogera aussi sur le grand reportage et le journalisme de terrain. Comment il évolue avec YouTube, avec les réseaux sociaux. Voilà, on aura des invités de qualité durant les 3 soirées.
0: Oui, c'est un beau plateau qui sera là.
4: Des journalistes de renom comme Georges Malbruno. On aura Nathalie Morel aussi, qui est souvent dans C'est dans l'air aussi. On aura Jérémy Chevreuil. Et puis on aura des experts aussi. Par exemple, sur la soirée Fait divers, on aura quelqu'un comme Jean-Luc Poyer, qui est un expert psychologue auprès du tribunal, qui a expertisé Fourniret ou Francis Holmes. On aura aussi Randall Schwerdorfer, l'avocat assez médiatique de Besançon. Je pense que ce sont vraiment des personnalités à écouter, à contredire aussi, bien sûr, on peut. Hein. L'idée, c'est aussi d'instaurer un échange avec le public.
0: Ouais, Quid, c'est la semaine prochaine à Luxeuil. À Saint-Loup-sur-Semouse, Parisot obtient un nouveau délai pour tenter de sauver son activité. Le fabricant de meubles, placé en redressement judiciaire depuis juin, vient d'obtenir la prolongation de sa période d'observation jusqu'au 2 décembre. Ce sursis doit permettre à l'entreprise de préparer un plan de continuation qui sera présenté au tribunal de commerce de Lille. Objectif, pérenniser l'activité alors que 280 salariés travaillent encore sur le site au Saunois. La direction s'appuie sur un carnet de commandes conséquent et cherche à sécuriser les financements nécessaires. À Vesoul, 2 hommes condamnés à des amendes pour la vente de fausses baskets Nike sur Internet. Ils étaient jugés pour détention de marchandises contrefaites. En 2023, ils revendaient des paires de baskets à 60€ alors que les modèles authentiques coûtent entre 140 et 160€. Une perquisition à leur domicile a permis de découvrir 8 paires contrefaites et des cartouches de cigarettes. À la barre, l'un des prévenus a expliqué avoir subi des pressions de la part de son fournisseur. Le tribunal a condamné les 2 hommes à 600 et 400€ d'amende. À Fougerolles, l'écomusée du Pays de la Cerise célèbre la fête de la science avec plusieurs animations autour du thème saveur savante. Jusqu'au 12 octobre, les enfants pourront suivre un parcours ludique consacré à l'eau, baptisé Suivez H2O. Ce samedi, place aux abeilles avec des démonstrations du travail d'apiculteurs. Samedi 10 octobre, une expo de photos scientifiques qui sera proposée par le Lab Sauvage avec un bar à eau. Et puis enfin, dernier atelier de dégustation, ça sera le 17 octobre tout l'après-midi. Samedi 20h, salle des fêtes de Froidconche. 2 concerts avec Rémi Guillonnet qui chante Pagny et Fiori et Aelwen qui chante Goldman. La chanteuse très appréciée du public au Saunois, Éric Bernier, organisateur du concert.
5: Elle est venue plusieurs fois et à chaque fois elle accroche bien le public. C'est une chanteuse humble et qui se prête aux autographes, qui parle volontiers avec son public. Elle est très simple.
0: Tarif 15€ et c'est gratuit pour les moins de 10 ans. De belles éclaircies aujourd'hui dans les Vosges Saunoises, jusqu'à 16 degrés ce matin. Cet après-midi, nous aurons 21 degrés à Saint-Loup-sur-Semouse, Corbenay, 22 à Plombières-les-Bains, Luxeuil, Invel, Sceaux et Andornay, 23 à Vesoul. Demain, un ciel voilé le matin avec 18 degrés au maximum, un ciel nuageux l'après-midi, 24 degrés au mieux. Et puis dimanche, un ciel voilé et 22 degrés au maximum. Ça recrute dans les Vosges Saunoises après Frérot de la Vega et Alex Warren. We'll be right back.

0: Belle matinée, vous êtes sur Comptoise Radio, c'est JP le matin. À venir dans la playlist des Vosges-Chaunoises, Joseph Camel, DHT. Et à 9h41, nous nous intéressons aux entreprises qui embauchent dans les Vosges-Chaunoises.
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3: Bonjour, à Luxeuil, la BA116 recrute un chauffeur routier en CDD de 3 ans à temps plein. Le salaire est de 1900 euros brut par mois avec restauration et hébergement. Vous devez simplement avoir le permis voiture, les autres permis seront acquis pendant la formation. Vous conduisez différents véhicules, du véhicule léger au poids lourd, et assurez le transport de passagers ou de marchandises. Vous participez également aux activités de l'atelier ou du service. Vous êtes de nationalité française, avez moins de 30 ans à la signature du contrat et un niveau 3e. Vous êtes autonome, réactif et adaptable. Les débutants sont acceptés. À Luxeuil toujours, la mairie recrute un agent spécialisé des écoles maternelles en CDD de 3 mois à mi-temps pour un salaire de 930 euros brut par mois. Vous assistez les enseignants pour l'accueil, l'animation et l'hygiène des jeunes enfants. Vous les accompagnez dans les apprentissages et la vie en collectivité. Et vous entretenez les locaux et le matériel utilisé par les enfants. Vous avez un CAP dans le domaine de la petite enfance. Vous êtes à l'écoute, organisé et avez l'esprit d'équipe. Les débutants sont acceptés. À Lure, la communauté de communes recrute un chef de projet en CDD de 3 ans à temps complet à partir de début 2027. Vous coordonnez le programme de revitalisation du territoire, pilotez sa nouvelle feuille de route et le volet habitat. Vous travaillez avec les élus et les partenaires institutionnels et encadrez également un chargé de mission. Vous avez un bac plus 3 en aménagement, développement territorial ou en droit. Vous maîtrisez la conduite de projet et le fonctionnement des collectivités. Vous êtes rigoureux, organisé, à l'écoute et avez le sens du service public. Vous devez également avoir le permis. Pour postuler, ce sera sur francetravail.fr.
0: Vous êtes poisson, tout vous réussit aujourd'hui. L'horoscope complet à suivre
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0: Avant ça, Joseph Camel en duo avec Vita et DHT, 9h43.

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1: Chris aussi, l'Ariana Grande et Cat Size, c'est la suite de la playlist des Vosges chaunoises. 9h51, votre horoscope de ce vendredi 2 octobre.
2: Bélier, vous vous laissez vivre et vous savourez l'instant présent.
3: Taureau, vous aurez du mal à vous adapter à un changement de vie.
4: Gémeaux, vous avez plein de choses à gérer, prenez le temps de souffler.
5: Cancer, vous êtes sur la même longueur d'onde avec votre conjoint.
6: Lion, célibataire, vos espoirs amoureux vont tous se réaliser.
7: Vierge, vous mettez toute votre bonne volonté dans votre travail.
8: Balance, n'hésitez pas à ouvrir votre cœur à votre partenaire.
9: Scorpion, vous rêvez de passion débordante dans votre couple.
10: Sagittaire, vous avez des décisions à prendre sur le plan professionnel.
11: Capricorne, vous êtes totalement épanoui dans votre couple.
12: Verseau, ne vous attardez pas sur des détails sans importance, foncez.
13: Poisson, le signe fort du jour, n'ayez jamais peur de faire le premier pas car tout vous réussit.
1: À suivre dans l'actu des Vosges chaunoises, la deuxième édition de Quid. Quelle information demain, le festival du journalisme à Luxeuil, c'est semaine prochaine. Reportage à suivre et Cat Size, c'est dans 30 secondes sur Comptoise Radio.
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2: Bonjour, du 6 au 11 octobre se déroule la deuxième édition de Quid, quelle info. Demain, un festival du journalisme à l'espace Richet de Luxeuil, un événement essentiel pour Frédéric Burgard, maire de Luxeuil dans un monde où nous sommes submergés d'informations.
3: C'est sociétal, nous avons le devoir de nous pencher sur cette question-là et nous avons parfois de mauvaises habitudes pour aller chercher l'information et encore une fois, des évolutions nous guident aujourd'hui du côté des réseaux sociaux pour aller un petit peu trop vite, lire en diagonale, ne plus lire suffisamment, ne plus réfléchir suffisamment, ne plus analyser les informations qu'on a sous les yeux. Il est important que chaque citoyen reprenne de bonnes habitudes et puisse se faire son propre opinion sur un certain nombre de sujets par sa méthode de s'informer.
2: Xavier Frère est journaliste, organisateur de Quid. Particularité de cette édition, 3 soirées thématiques.
4: Donc on a voulu vraiment rendre le festival Quid assez abordable à tout le monde, grand public. Et on a choisi 3 thématiques cette année qui sont les faits divers et les médias. Comment le fait divers de YouTube à l'édition fascine toujours autant. On a une deuxième soirée le jeudi 8 octobre qui sera dédiée aux relations entre les élus et les médias. On pourrait appeler ça des liaisons dangereuses. Il peut y avoir des tensions, il peut y avoir des complicités aussi. Voilà, c'est tout ça qu'on veut faire à 6 mois de la présidentielle, des enjeux politiques et médiatiques. Et puis troisième soir, on s'interrogera aussi sur le grand reportage et le journalisme de terrain. Comment il évolue avec YouTube, avec les réseaux sociaux. Voilà, on aura des invités de qualité durant les 3 soirées.
2: Oui, il y aura un beau plateau.
4: Des journalistes de renom comme Georges Malbruno. On aura Nathalie Morel aussi, qui est souvent dans C'est dans l'air aussi. On aura Jérémy Chevreuil. Et puis on aura des experts aussi. Par exemple, sur la soirée Fait divers, on aura quelqu'un comme Jean-Luc Poyer, qui est un expert psychologue auprès du tribunal, qui a expertisé Fourniret ou Francis Holm. On aura aussi Randall Schwerdorfer, l'avocat assez médiatique de Besançon. Je pense que ce sont vraiment des personnalités à écouter, à contredire aussi, bien sûr, on peut. L'idée, c'est aussi d'instaurer un échange avec le public.
2: Deuxième édition de Quid, semaine prochaine, à Luxeuil-les-Bains. À Saint-Loup-sur-Semouse, l'entreprise Parizo obtient un nouveau délai pour tenter de sauver son activité. Le fabricant de meubles, placé en redressement judiciaire depuis juin, vient d'obtenir la prolongation de sa période d'observation jusqu'à début décembre. Ce sursis doit permettre à l'entreprise de préparer un plan de continuation qui sera présenté au tribunal de commerce de Lille. L'objectif, pérenniser l'activité alors que 280 salariés travaillent encore sur le site aussonnois. La direction s'appuie sur un carnet de commandes conséquent et cherche à sécuriser les financements nécessaires. À Vesoul, 2 hommes condamnés à des amendes pour la vente de fausses baskets Nike sur Internet. Ils étaient jugés pour détention de marchandises contrefaites. En 2023, ils revendaient des paires de baskets à 60 € alors que les modèles authentiques coûtent entre 140 et 160 €. Une perquisition à leur domicile avait permis de découvrir 8 paires contrefaites et des cartouches de cigarettes. À la barre, l'un des prévenus explique avoir subi des pressions de la part de son fournisseur. Le tribunal a finalement condamné les 2 hommes à 600 et 400 € d'amende. À Fougerolles, l'écomusée du Pays de la Cerise célèbre la fête de la science avec plusieurs animations autour du thème « Saveur savante ». Jusqu'au 12 octobre, les enfants pourront suivre un parcours ludique consacré à l'eau, baptisé « Suivez H2O ». Ce samedi, place aux abeilles avec des démonstrations du travail d'apiculteurs. Samedi 10 octobre, une expo de photos scientifiques sera proposée par le Lab Sauvage avec un bar à eau. Et puis enfin, un dernier atelier de dégustation prévu le 17 octobre tout l'après-midi. Samedi, 20h, salle des fêtes de Froideconche. 2 concerts avec Rémi Guillonnet, chante Panier Fiori et Aelwen, chante Goldman. La chanteuse est très appréciée du public aussonnois, Éric Bernier, organisateur du concert.
5: Elle est venue plusieurs fois et à chaque fois, elle accroche bien le public. C'est une chanteuse humble et qui se prête aux autographes, qui parle volontiers avec son public. Elle est très simple.
2: Le tarif est à 15 € et c'est gratuit pour les moins de 10 ans. On aura une journée avec de belles éclaircies dans les Vosges-Saônoises, jusqu'à 16 degrés au mieux ce matin, jusqu'à 22-23 cet après-midi, 21 à Saint-Loup et Corbenay, 22 à Plombières-les-Bains, Luxeuil, Avel, Sceaux et Andornay, 23 degrés à Vesoul. Demain, un ciel voilé le matin avec 18 degrés au maximum, un ciel nuageux l'après-midi, 24 au mieux, et puis dimanche, ça sera un ciel voilé et 22 degrés au maximum. Passez un excellent week-end dans les Vosges-Saônoises. Je vous retrouve lundi à partir de 7h et puis vous pouvez nous retrouver sur les réseaux sociaux. Bon week-end, salut !

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1: Jean-Pierre Pointeau.
2: Bonjour, du 6 au 11 octobre se déroule la deuxième édition de Quid, quelle info demain. Un festival de journalisme à l'espace Frichet de Luxeuil, un événement essentiel pour Frédéric Burgard, maire de Luxeuil, dans un monde où nous sommes submergés d'informations.
3: C'est sociétal, nous avons le devoir de nous pencher sur cette question-là et nous avons parfois de mauvaises habitudes pour aller chercher l'information et encore une fois des évolutions nous guident aujourd'hui de côté des réseaux sociaux pour aller un petit peu trop vite, lire en diagonale, ne plus lire suffisamment, ne plus réfléchir suffisamment, ne plus analyser les informations qu'on a sous les yeux. Il est important que chaque citoyen reprenne de bonnes habitudes et puisse se faire son propre opinion sur un certain nombre de sujets par sa méthode de s'informer.
2: Xavier Frère est journaliste, organisateur de Quid. Particularité de cette édition, 3 soirées thématiques.
4: Donc on a voulu vraiment rendre le festival Quid assez abordable à tout le monde, grand public. Et on a choisi 3 thématiques cette année qui sont les faits divers et les médias. Comment le fait divers de YouTube à l'édition fascine toujours autant. On a une deuxième soirée le jeudi 8 octobre qui sera dédiée aux relations entre les élus et les médias. On pourrait appeler ça des liaisons dangereuses. Il peut y avoir des tensions, il peut y avoir des complicités aussi. Voilà, c'est tout ça qu'on veut faire à 6 mois de la présidentielle, des enjeux politiques et médiatiques. Et puis le troisième soir, on s'interrogera aussi sur le grand reportage et le journalisme de terrain. Comment il évolue avec YouTube, avec les réseaux sociaux. Voilà, on aura des invités de qualité durant les 3 soirées.
2: Avec un beau plateau.
4: Des journalistes de renom comme Georges Malbruno. On aura Nathalie Morel aussi, qui est souvent dans C'est dans l'air aussi. On aura Jérémy Chevreuil. Et puis on aura des experts aussi. Par exemple, sur la soirée Fait divers, on aura quelqu'un comme Jean-Luc Poyer, qui est un expert psychologue auprès du tribunal, qui a expertisé Fourniret ou Francis Holmes. On aura aussi Randall Schwerdorfer, l'avocat assez métatique de Besançon. Je pense que ce sont vraiment des personnalités à écouter, à contredire aussi, bien sûr, on peut. Hein. L'idée, c'est aussi d'instaurer un échange avec le public.
2: À Saint-Loup-sur-Semouse, Parizeau obtient un nouveau délai pour tenter de sauver son activité. Le fabricant de meubles, placé en redressement judiciaire depuis juin, vient d'obtenir la prolongation de sa période d'observation jusqu'à début décembre. Ce sursis doit permettre à l'entreprise de préparer un plan de continuation qui sera présenté au tribunal de commerce de Lille. L'objectif, pérenniser l'activité alors que 280 salariés travaillent encore sur le site au Saunois. La direction s'appuie sur un carnet de commandes conséquent et cherche à sécuriser les financements nécessaires. À Vesoul, 2 hommes condamnés à des amendes pour la vente de fausses baskets Nike sur Internet. Ils étaient jugés pour détention de marchandises contrefaites. En 2023, ils revendaient des paires de baskets à 60€ alors que les modèles authentiques coûtaient entre 140 et 160€. Une perquisition à leur domicile avait permis de découvrir 8 paires contrefaites et des cartouches de cigarettes. À la barre, l'un des prévenus explique avoir subi des pressions de la part de son fournisseur. Le tribunal les condamne à 2 amendes, 600 et 400€. À Fougerolles, l'écomusée du Pays de la Cerise célèbre la fête de la science avec plusieurs animations autour du thème saveurs savantes. Jusqu'au 12 octobre, les enfants pourront suivre un parcours ludique consacré à l'eau, baptisé Suivez H2O. Ce samedi, place aux abeilles avec des démonstrations du travail d'apiculteurs. Samedi 10 octobre, une expo photo scientifique sera proposée par le Lab Sauvage et un dernier atelier de dégustation le 17 octobre tout l'après-midi. Samedi 20h, salle des fêtes de Froideconge, 2 concerts avec Rémi Guillonnet, chante Panier Fiori, et Aelwen, chante Goldman. La chanteuse est très appréciée du public au Saunois, Eric Bernier, organisateur de l'événement.
5: Elle est venue plusieurs fois et à chaque fois elle accroche bien le public. C'est une chanteuse humble et qui se prête aux autographes, qui parle volontiers avec son public. Elle est très simple.
2: Tarif 15€ et c'est gratuit pour les moins de 10 ans. De belles éclaircies cet après-midi dans les Vosges saunoises, 21 degrés à Saint-Loup et Corbenay, 22 à Plombières, Luxeuil, Invel, Sceaux et Andornay, 23 degrés à Vesoul. Demain, un ciel voilé le matin avec 18 degrés au maximum, un ciel nuageux l'après-midi avec 24, et puis dimanche, toujours un ciel voilé et 22 degrés au mieux. Passez un excellent week-end sur Comtoise Radio.

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1: Jean-Pierre Poinceau.
2: Bonjour Théo.
3: Bonjour Jean-Pierre.
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3: Acheter un bien immobilier, c'est souvent le projet d'une vie et c'est une étape qui est très importante, qui va nous projeter sur du long terme. Une erreur peut coûter plusieurs milliers, voire dizaines de milliers d'euros. Les grandes erreurs à éviter sont de négliger l'environnement de la maison. Il peut y avoir des bruits à proximité, par exemple une usine, des transports à proximité également qui peuvent créer des nuisances, des commerces qui peuvent être accessibles à pied ou pas et qui peuvent être ouverts d'une façon nocturne ou non. L'évolution du quartier et de la localisation sont donc très importantes, surtout si l'on veut revendre le bien. 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
2: Bonjour, à Lure, la communauté de communes recrute un chef de projet en CDD de 3 ans à temps complet à partir de début 2027. Vous coordonnez le programme de revitalisation du territoire, pilotez sa nouvelle feuille de route et le volet Habitat. Vous travaillez avec les élus et les partenaires institutionnels et encadrez également un chargé de mission. Vous avez un Bac+3 en aménagement, développement territorial ou en droit. Vous maîtrisez la conduite de projet et le fonctionnement des collectivités. Vous êtes rigoureux, organisé, à l'écoute et vous avez le sens du service public. Vous devez également avoir le permis. À Luxeuil, la BA116 recrute 5 assistants administratifs en CDD de 3 ans à temps plein. Le salaire est de 1900 euros brut par mois avec restauration et hébergement. Vous réalisez les tâches de secrétariat et appuyez le commandement dans les gestions des plannings, des déplacements et des réunions, ainsi que l'accueil des visiteurs. En tant que militaire, vous participez également à des gardes et des astreintes. Vous êtes de nationalité française, avez moins de 30 ans à la signature du contrat et le bac. Vous êtes autonome, organisé et avez le sens du service. Les débutants sont acceptés. À Vesoul, Royal Exquise recrute un serveur en CDI 39 heures par semaine. Le poste est à pourvoir dès maintenant et le salaire est de 2100 euros brut par mois. Vous accueillez les clients, prenez les commandes des boissons et assurez le service en salle. Vous préparez également les tables et veillez à la propreté de votre espace de travail. Vous avez au moins 3 mois d'expérience en restauration. Vous êtes dynamique, organisé et avez le sens du client. Pour postuler, ce sera sur francetravail.fr.
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2: Jean-Pierre Poinceau.
3: Bonjour, Octobre Rose, concert et salon du livre dans cet agenda. Ce week-end, coup d'envoi des animations pour Octobre Rose à Luxeuil, c'est samedi au Parc Thermal. 17h, l'ouverture du Village Rose avec différents stands. 17h30, l'échauffement pour ceux qui souhaitent prendre le départ de la course ou de la marche à 18h. Concert ce samedi 20h à la salle des fêtes de Froidconche avec deux anciens gagnants des Bois de Froidconche, Rémi Guillonnet, Champagny et Fiori, et la régionale de l'étape Aylwen qui chantera Goldman, la chanteuse qui est passée par The Voice Kid. Le tarif est à 15€. Dimanche, c'est la 12e édition du Salon du Livre à l'espace Frichet à Luxeuil, avec une vingtaine d'écrivains régionaux. Ça va du polar au livre jeunesse, en passant par les romans et les thrillers. C'est l'occasion d'échanger avec les auteurs présents. L'entrée est gratuite, c'est de 10h à 18h.
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1: Jean-Pierre Pointeau.
2: Bonjour, du 6 au 11 octobre se déroule la deuxième édition de Quid, qui est l'info demain. Un festival de journalisme à l'espace Frichet de Luxeuil. Un événement essentiel pour Frédéric Burgard, maire de Luxeuil, dans un monde où nous sommes submergés d'informations.
3: C'est sociétal, nous avons le devoir de nous pencher sur cette question-là. Et nous avons parfois de mauvaises habitudes pour aller chercher l'information. Et encore une fois, des évolutions nous guident aujourd'hui du côté des réseaux sociaux pour aller un petit peu trop vite, lire en diagonale, ne plus lire suffisamment, ne plus réfléchir suffisamment, ne plus analyser les informations qu'on a sous les yeux. Il est important que chaque citoyen reprenne de bonnes habitudes et puisse se faire son propre opinion sur un certain nombre de sujets par sa méthode de s'informer.
2: Xavier Frère est journaliste, organisateur de Quid. Particularité de cette édition, 3 soirées thématiques.
4: Donc on a voulu vraiment rendre le festival Quid assez abordable à tout le monde, grand public. Et on a choisi 3 thématiques cette année qui sont les faits divers et les médias. Comment le fait divers de YouTube à l'édition fascine toujours autant. On a une deuxième soirée le jeudi 8 octobre qui sera dédiée aux relations entre les élus et les médias, pour appeler ça des liaisons dangereuses. Il peut y avoir des tensions, il peut y avoir des complicités aussi. Voilà, c'est tout ça qu'on veut faire à 6 mois de la présidentielle, des enjeux politiques et médiatiques. Et puis le troisième soir, on s'interrogera aussi sur le grand reportage et le journalisme de terrain. Comment il évolue avec YouTube, avec les réseaux sociaux. Voilà, on aura des invités de qualité durant les 3 soirées.
2: Avec un beau plateau.
4: Des journalistes de renom comme Georges Malbruno. On aura Nathalie Moret aussi, qui est souvent dans C'est dans l'air aussi. On aura Jérémy Chevreuil. Et puis on aura des experts aussi. Par exemple, sur la soirée Fait divers, on aura quelqu'un comme Jean-Luc Poyer, qui est un expert psychologue auprès du tribunal, qui a expertisé Fourniret ou Francis Holmes. On aura aussi Randall Schwerdorfer, l'avocat assez médiatique de Besançon. Je pense que ce sont vraiment des personnalités à écouter, à contredire aussi, bien sûr, on peut. Hein. L'idée, c'est aussi d'instaurer un échange avec le public.
2: À Saint-Loup-sur-Semouse, Parizeau obtient un nouveau délai pour tenter de sauver son activité. Le fabricant de meubles, placé en redressement judiciaire depuis juin, vient d'obtenir la prolongation de sa période d'observation jusqu'à début décembre. Ce sursis doit permettre à l'entreprise de préparer un plan de continuation qui sera présenté au tribunal de commerce de Lille. L'objectif, pérenniser l'activité alors que 280 salariés travaillent encore sur le site aussonnois. La direction s'appuie sur un carnet de commandes conséquent et cherche à sécuriser les financements nécessaires. À Vesoul, 2 hommes condamnés à des amendes pour la vente de fausses baskets Nike sur Internet. Ils étaient jugés pour détention de marchandises contrefaites. En 2023, ils revendaient des paires de baskets à 60 euros alors que les modèles authentiques coûtaient entre 140 et 160 euros. Une perquisition à leur domicile avait permis de découvrir 8 paires contrefaites et des cartouches de cigarettes. À la barre, l'un des prévenus explique avoir subi des pressions de la part de son fournisseur. Le tribunal les condamne à 2 amendes, 600 et 400 euros. À Fougerolles, l'écomusée du Pays de la Cerise célèbre la fête de la science avec plusieurs animations autour du thème saveurs savantes. Jusqu'au 12 octobre, les enfants pourront suivre un parcours ludique consacré à l'eau, baptisé Suivez H2O. Ce samedi, place aux abeilles avec des démonstrations du travail d'apiculteurs. Samedi 10 octobre, une expo photo scientifique sera proposée par le Lab Sauvage et un dernier atelier de dégustation le 17 octobre tout l'après-midi. Samedi, 20h, salle des fêtes de Froideconge, 2 concerts avec Rémi Guillonnet, chante Panier Fiori, et Aylwen, chante Goldman. La chanteuse est très appréciée du public aussonnois, Éric Bernier, organisateur de l'événement.
5: Elle est venue plusieurs fois et à chaque fois, elle accroche bien le public. C'est une chanteuse humble et qui se prête aux autographes, qui parle volontiers avec son public. Elle est très simple.
2: Tarif 15 euros et c'est gratuit pour les moins de 10 ans. De belles éclaircies cet après-midi dans les Vosges-Saunoises, 21 degrés à Saint-Loup et Corbenay, 22 à Plombières, Luxeuil, Invel, Sceaux et Andorné, 23 degrés à Vesoul. Demain, un ciel voilé le matin avec 18 degrés au maximum, un ciel nuageux l'après-midi avec 24, et puis dimanche, toujours un ciel voilé et 22 degrés au mieux. Passez un excellent week-end sur Comptoise Radio.

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1: Jean-Pierre Ponceau.
2: Bonjour Dominique.
3: Bonjour Jean-Pierre.
2: Dominique, vous êtes pharmacien adhérent à la CPTS de Luxeuil et président de la maison de santé de Vauvillers. Le diabète, pourquoi est-ce important de s'en occuper ?
3: Le diabète correspond à un excès de sucre dans le sang. Le taux de sucre dans le sang, appelé glycémie, augmente en général de façon progressive pendant plusieurs années. Le diabète est lié à la fois à l'hérédité et au mode de vie. Au fil de ces années, l'augmentation du sucre dans le sang abîme progressivement vos petits vaisseaux sanguins et vos nerfs. Et comme au début ça ne fait pas mal, souvent ça passe inaperçu.
2: Et à la longue, ça se complique.
3: Et oui, l'excès de sucre dans le sang augmente les risques pour le cœur et les grosses artères et peut provoquer une crise cardiaque ou un accident vasculaire cérébral qui peut paralyser une partie du corps. L'atteinte des vaisseaux des jambes et des pieds peut provoquer des douleurs à la marche et une mauvaise cicatrisation. L'atteinte des nerfs, elle, provoque des douleurs ou une diminution du ressenti, notamment des pieds, ce qui augmente les risques de blessures qui seront très difficiles à soigner puisque la cicatrisation se fait très mal. Chez l'homme, l'atteinte des vaisseaux et des nerfs favorise aussi les problèmes d'érection et puis également des atteintes de certains organes comme les yeux ou les reins.
2: Et il est possible d'éviter et de limiter la survenue des maladies liées au diabète.
3: On peut y arriver en adoptant de meilleures habitudes alimentaires, d'activité physique et en prenant un traitement afin de contrôler la glycémie. Il est important de faire régulièrement les examens de surveillance pour dépister tôt certaines atteintes et éviter leur aggravation. Et si vous n'êtes pas diabétique mais que vous avez des facteurs de risque, hérédité, surcharge mandérale, parlez-en à votre médecin. Plus on détecte le diabète tôt, moins il fait de dégâts.
2: Merci Dominique.
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2: Bonjour, à Lure, le SPIP recrute un conseiller pénitentiaire d'insertion en CDD de 9 mois à 36 heures par semaine. Le salaire est de 2 200 € brut par mois avec téléphone et ordinateur portable. Vous accueillez et accompagnez les personnes placées sous main de justice, évaluez leur situation et mettez en place un suivi adapté. Vous les orientez vers les dispositifs d'insertion et travaillez avec différents partenaires. Vous avez un diplôme d'état d'éducateur spécialisé ou d'assistant social. Vous êtes à l'écoute, autonome et avec le sens du service. Les débutants sont acceptés. À Luxeuil, le Polado recrute un responsable d'accueil en CDI à mi-temps, 28 heures par semaine. Le salaire est de 1 700 € brut par mois et on vous demande d'avoir le permis. Vous assurez l'accueil et les animations auprès des adolescents tout en prenant en charge le suivi administratif et réglementaire de la structure. Vous animez également le dispositif promeneur du net et assurez le suivi de l'activité. Vous avez un BPJEPS avec option direction et au moins 6 mois d'expérience. Vous êtes autonome, responsable, rigoureux et créatif avec un bon relationnel et l'esprit d'équipe. À Ronchamp, l'EHPAD Notre-Dame recrute un infirmier en CDI à temps plein. Vous organisez et réalisez les soins infirmiers auprès des résidents, assurez leur suivi et participez à leurs projets de soins et de vie. Vous travaillez avec les médecins et l'équipe soignante et accompagnez également les résidents et leurs familles. Vous avez le diplôme d'état infirmier, vous êtes rigoureux, précis, responsable et savez gérer les situations d'urgence. Les débutants sont acceptés et pour postuler, ce sera sur francetravail.fr.
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1: Jean-Pierre Poinceau.
2: Bonjour, ce samedi 20h, salle des fêtes de Froideconche, c'est le concert de Rémi Guillonnet et Dale Wen, un événement organisé par l'association des Notes et des Mots. Éric Bernier, son président.
3: Les gens veulent venir la voir parce qu'elle a participé à plusieurs concerts chez nous. 3 concerts, il me semble, dont le concert où elle a interprété des titres de Céline Dion. Elle a été très appréciée par le public de Froideconche.
2: Premier concert, Rémi Guillonnet qui chante Pani et Fiori.
3: Il a participé à de nombreux concours qu'il a gagnés. Il a participé à des émissions sur M6, l'émission Together, présentée par Eric Antoine. Et là, il a terminé à la 2e place de ce concours parmi de nombreux candidats.
2: Aylwen, elle va chanter Goldman.
3: Tout à fait, elle a participé à l'héritage Goldman. Elle avait chanté la chanson là-bas. Elle va la reprendre en duo avec Rémi Guillonnet. À chaque fois, elle accroche bien le public. C'est une chanteuse humble et qui se prête aux autographes, qui parle volontiers avec son public.
2: Le concert de Rémi Guillonnet et Aylwen, c'est ce samedi à la salle des fêtes de Froideconche. Tarif 15 euros, info et résa sur le Facebook des Notes et des Mots.

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2: Bonjour, dans cet agenda, Octobre Rose, visite guidée, été dansant avec Lucie de l'Office de Tourisme de Luxeuil.
3: Ce week-end, les 3 et 4 octobre, on se mobilise pour la bonne cause avec un week-end spécial Octobre Rose, organisé par la ville de Luxeuil-les-Bains. Le temps fort aura lieu le samedi au parc thermal avec des démos de Zumba et de Qigong, mais aussi de la prévention et à 18h, le départ de la grande course ou la marche, suivant votre rythme. Le dimanche, c'est le golf de Bellevue qui prend la relève en organisant des initiations. Et pour les plus mélomanes, rendez-vous à la Basilique à Luxeuil à 16h pour un concert de la chorale arc-en-ciel. Renseignements et inscriptions auprès de la mairie de Luxeuil. Mardi 6 octobre à 15h, nos guides vous emmènent pour un voyage à travers 2000 ans d'histoire à l'Ecclésia. Pendant 1h30, vous découvrirez les vestiges de maisons gallo-romaines, la nécropole, l'ancienne basilique paléochrétienne Saint-Martin. Un bond dans le passé au cœur d'un des sites funéraires mérovingiens les plus importants d'Europe. Attention, la réservation est obligatoire auprès de l'Office de Tourisme. Jeudi 8 octobre à 15h, c'est le rendez-vous des danseurs à l'espace Frichet de Luxeuil-les-Bains pour le thé dansant du jeudi. Pour cette édition, c'est Christelle Jean-Blanc en charge de l'animation avec son accordéon. Un moment convivial à partager entre amis ou en couple pour virevolter sur la piste et profiter d'un bel après-midi dansant. À la buvette, retrouvez les associations Diffus Musique et Serge et compagnie. Prévoyez 3 euros pour les droits d'entrée et pas besoin de réserver.
2: Toutes les sorties à faire dans les Vosges chaunoises à retrouver sur le site de l'Office de Tourisme et sur leurs réseaux sociaux.

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2: Si tu avais une baguette magique, que transformerais-tu à l'école ?
3: Je transformerais la classe en salle de jeu. Parce que parfois j'aime bien jouer aux jeux et j'y mettrais plusieurs consoles dans les coins.
4: Si je dois transformer quelque chose dans l'école, je transformerais les cahiers. Comme ça, on ne pourra plus avoir de devoirs.
5: Je transformerais les chaises par des lits très très confortables car les chaises sont en bois, elles font mal.
6: Le maître, je le transformerais en poule qui fait que de dire qu'on braille.
7: Je transformerais les chaises en canapé, ça serait plus confortable.
8: Je transformerai les cahiers en ordinateur pour écrire plus vite.
9: Je transformerai le maître en crapaud, comme ça on n'aura pas de punition.
10: La classe, je la transformerai en salle de jeu avec des jeux Pac-Man.
11: Je transformerai le maître en âne, comme ça on ne sera pas puni.
12: Si j'avais une baguette magique, je transformerai toute l'école en bonbons géants.
13: Si je pouvais transformer quelque chose dans l'école, ça serait le prof. Et je le transformerais en gumball. Comme ça, il pourra faire plein de bêtises.
14: Si j'aurais une baguette magique, je transformerais l'école en librairie parce que j'adore lire.
15: Si je devrais remplacer l'école, ça serait en un garage de mécanique de moto.
16: Si j'avais une baguette, je transformerais l'école en argent. Parce qu'après, on a plein de pognon. 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
1: Jean-Pierre Poinceau.
2: Ce dimanche, espace Frichet de Luxeuil-les-Bains, c'est la deuxième édition du Salon du Livre organisé par l'Association Comptoise des Auteurs Indépendants. Bonjour Isabelle Broul-Bastien.
3: Bonjour.
2: Une vingtaine d'auteurs régionaux, la deuxième édition. La particularité de ce salon, c'est la diversité des genres.
3: Du thriller, du polar, de la romance, du livre jeunesse, de la poésie. Il y en a vraiment pour tous les goûts.
2: L'un des objectifs, c'est d'échanger, de discuter avec les auteurs.
3: Pouvoir rencontrer les auteurs, pouvoir discuter un petit peu avec eux, savoir connaître un petit peu mieux la manière dont ils écrivent, la manière dont ils produisent leurs ouvrages, et puis qu'ils parlent de leurs ouvrages justement, et échanger avec eux, et pourquoi pas se faire dédicacer à l'un de leurs livres.
2: Il y a une vingtaine d'auteurs qui seront là, auteurs régionaux. Certains ont écrit des ouvrages locaux qui se passent sur le secteur. C'est le cas avec l'un de vos livres, Les secrets du cylindre, qui nous emmène en Haute-Saône.
3: À Lure et sur le plateau des Mille Étangs.
2: Comment vous choisissez les lieux ?
3: Alors, ce sont en principe des lieux que je connais en règle générale et que j'apprécie. Puis après, c'est en fonction de différents éléments, puisque si c'est du roman, là c'est un roman intrigue, mais si c'est un thriller ou autre. Après, voilà, l'émotion ne sera pas la même en fonction des lieux que je vais choisir.
2: Des auteurs locaux, certains ouvrages locaux. Et l'un des objectifs de l'Association Comptoise des Auteurs Indépendants, c'est d'organiser des salons.
3: C'est d'organiser des salons régionaux avec des auteurs régionaux. Donc, on reste beaucoup dans la région. Ça permet justement de faire connaître tous ces auteurs, parce qu'il y a beaucoup d'auteurs en plus dans notre région, et puis que ces auteurs puissent faire découvrir leurs ouvrages à un plus large public.
2: La deuxième édition du Salon du Livre, c'est ce dimanche de 10h à 18h, espace Frichet à Luxeuil, et c'est gratuit. Un très bon salon, Isabelle.
3: Merci beaucoup.
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1: Jean-Pierre Ponceau.
2: Bonjour Mathieu Cuchrousset.
3: Bonjour.
2: Gérant à Voynier paysagiste basé à Francheville. Beaucoup de jardiniers rêvent d'un potager naturel, sans pesticides ni produits chimiques. Est-ce que c'est vraiment possible aujourd'hui de récolter de beaux légumes sans traitement?
3: Oui, c'est possible, mais ça demande une autre approche. Un potager naturel repose sur plusieurs points. Un équilibre, l'observation du jardinier, la diversité. Attention, parce que les produits chimiques règlent souvent un symptôme, mais fragilisent parfois le vivant. Plus un potager est vivant, plus il devient autonome.
2: Quelles sont les bases d'un potager sans produits chimiques?
3: Tout d'abord, le jardinier doit nourrir le sol avant de nourrir la plante. On peut utiliser pour ça du compost, du paillage et de la matière organique. L'avantage d'un sol vivant, c'est qu'il va mieux retenir l'eau. Il va nourrir naturellement les plantes et il va permettre aux plantes de développer des racines solides, éviter la monoculture donc et limiter la propagation des maladies. La rotation des cultures est aussi un point très important dans la gestion d'un potager par exemple.
2: Et pour lutter contre les maladies ou les insectes?
3: Eh bien, ça peut paraître un peu compliqué quand on n'a pas de solution curative telle qu'un insecticide ou un produit chimique. Tout d'abord, il faut accepter qu'un jardin vivant ne soit jamais parfait. On utilise pour ça des associations de plantes, des auxiliaires naturels et bien entendu la biodiversité. Exemple, le yédin contre certains parasites ou le basilic près des tomates. Les auxiliaires, quant à eux, deviennent des alliés, comme les coccinelles ou les mésanges. Plus le jardin est équilibré, moins les invasions sont fortes.
2: Finalement, le travail du jardinier, c'est surtout d'observer.
3: Exactement. C'est là que le bon jardinier doit observer avant d'agir, intervenir parfois un peu moins et comprendre aussi son sol et bien entendu son climat. Beaucoup de problèmes viennent des excès d'arrosage, d'un mauvais emplacement ou de plantes qui peuvent être affaiblies, qui ne sont pas gérées entre guillemets. Un potager naturel demande plus de réflexion, mais souvent moins de traitement et moins de travail par la suite. En conclusion, je vous propose de commencer simplement par un paillage, composter et diversifier vos cultures, éviter bien entendu les traitements automatiques et les excès d'intervention, observer la biodiversité et la qualité de votre sol et aussi accepter un peu d'imperfection et davantage de nature.
2: Merci Mathieu, gérant Voynier paysagiste basé à Francheville.

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2: Bonjour, à Vèvres, la manufacture du Lac recrute un agent de conditionnement en CDI à temps plein. Vous préparez, conditionnez et emballez les produits finis selon les exigences des clients, vous vérifiez l'étiquetage et les quantités, préparez les expéditions et chargez les transporteurs, vous assurez également le rangement et la propreté des zones logistiques. Vous avez au moins un an d'expérience, vous savez organiser votre travail selon les priorités, gérer les urgences et respecter les procédures de qualité et de sécurité, vous êtes réactif et avez l'esprit d'équipe. À Lure, la communauté de communes recrute un chef de projet en CDD de 3 ans à temps plein à partir de début 2027. Vous coordonnez le programme de revitalisation du territoire, pilotez sa nouvelle feuille de route et le volet Habitat,

0: travailler avec les élus et les partenaires institutionnels et encadrer également un chargé de mission. Vous avez un bac plus 3 en aménagement, développement territorial ou en droit, vous maîtrisez la conduite de projet et le fonctionnement des collectivités, vous êtes rigoureux, organisé, à l'écoute et avez le sens du service public, vous devez également avoir le permis. À Luxeuil, la BA116 recrute un agent polyvalent de restauration en CDD de 3 ans, 35 heures par semaine. Le salaire est de 1 900 € brut par mois avec restauration et hébergement. Vous travaillez en cuisine, au magasin ou en service en salle, vous participez à la préparation des aliments, aux services et aux activités de vente ou d'hôtellerie, vous veillez également au respect des règles d'hygiène et de sécurité. Vous avez un CAP, aide de nationalité française et avez moins de 30 ans à la signature du contrat, vous êtes réactif, aimez travailler en équipe et les débutants sont acceptés. Pour postuler, ce sera sur francetravail.fr.
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1: Jean-Pierre Poinceau.
2: Bonjour, l'accordéon autrement contre Charcot, une série de trois concerts ce dimanche, église de Noroy-le-Bourg, le 10 octobre à l'église de Villers-Excelles et le 25 octobre à l'église de Franchevelle. Trois concerts de Christelle Pincampagne.
3: Je suis accordoniste amateur depuis de nombreuses années. J'ai fait beaucoup d'animations en faisant des thés dansants, soirées dansantes, c'est-à-dire du musette. Et au fil des années, j'ai fait pas mal de perfectionnement et je me suis plus tournée vers l'accordéon plus classique que les gens ne connaissent pas forcément. Donc j'ai envie de faire découvrir l'accordéon autrement avec des morceaux d'Astor Piazzolla, Oblivion, Chiquiline de Bachine ou alors il y a aussi la danse macabre, le Largo de Handel ou alors des pièces revisitées comme Chez Lorette ou Je suis malade de Serge Lama. Il y a tout un répertoire à découvrir. À chaque fois, ce sera dans une église parce qu'il y a une acoustique qu'on ne retrouve pas ailleurs. Et je trouve que l'accordéon prend toute son ampleur dans une église. Pour les trois concerts, le bénéfice ira à une association pour la recherche contre la maladie de Charcot. Pourquoi ce projet? L'année dernière, nous avons, avec mes enfants, été aidants auprès de mon ex-mari. Nous nous sommes retrouvés complètement emportés dans cette maladie. Et donc, j'avais envie d'associer l'accordéon à cette lutte. Donc, voilà pourquoi les concerts, en hommage aussi à Pascal qui est décédé au mois de décembre 2025.
2: L'accordéon contre Charcot, trois concerts gratuits. Les dons se font au chapeau.

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1: Jean-Pierre Poinceau.
2: Bonjour Joanne Perron.
3: Bonjour.
2: Spécialiste et formateur en intelligence artificielle à Besançon, un agent ChatGPT un peu trop autonome.
3: Vous avez peut-être vu passer cette information, une intelligence artificielle d'OpenAI se serait échappée de son laboratoire avant de pirater une autre entreprise. Alors, est-ce que Skynet, l'intelligence artificielle de Terminator, vient de prendre le contrôle d'Internet? Non, mais l'histoire reste sérieuse. OpenAI testait un agent, une IA capable d'écrire du code, d'utiliser des outils et d'enchaîner seule des actions. Son objectif était de réussir des exercices de cybersécurité dans un environnement normalement isolé d'Internet. L'agent a trouvé une première faille dans son environnement, puis utilisé les accès obtenus pour franchir plusieurs barrières et atteindre Internet. Il a ensuite cherché où pouvaient se trouver les réponses du test. En analysant les noms des exercices, les outils utilisés et les ressources disponibles, il a compris que Hugging Face était une cible probable. L'agent a donc tenté d'accéder à ces systèmes pour récupérer des informations lui permettant de mieux réussir l'évaluation. Il ne s'est pas réveillé avec l'envie d'être libre ou de dominer le monde. Il a simplement poursuivi son objectif en trouvant une méthode que personne n'avait prévue. Donc ce n'est pas Terminator. Mais cela montre que lorsqu'on donne des mains numériques à une intelligence artificielle, il faut construire autour d'elle des murs vraiment solides et surtout vérifier qu'elle ne sait pas les franchir.
2: Merci Joanne Perron, spécialiste et formateur en intelligence artificielle en Franche-Comté.

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2: Bonjour, à Luxeuil, les thermes recrutent un technicien de maintenance en CDI à temps plein pour un salaire de 1900 euros brut par mois. Vous assurez la maintenance préventive et curative des installations des thermes, notamment les piscines, réseaux et équipements techniques. Vous réalisez les dépannages, les opérations d'entretien et de réparation. Vous avez 2 ans d'expérience sur un poste similaire et une formation de niveau CAP. Vous êtes polyvalent, rigoureux, dynamique et avez l'esprit d'équipe. À Sceaux, les petits lutins du quotidien recrutent un aide-soignant à domicile en CDI à 28 heures par semaine. Le salaire est de 1700 euros brut par mois avec prime mutuelle et véhicule de fonction. Vous accompagnez les bénéficiaires dans les gestes du quotidien, notamment la toilette, l'habillage, le repas et la mobilité. Vous contribuez à leur confort et à leur bien-être et assurez la continuité des soins. Vous avez le diplôme d'état d'aide-soignant et au moins 1 an d'expérience. Vous êtes autonome, rigoureux, à l'écoute et bienveillant. Vous avez également le permis et un véhicule personnel. À Saint-Loup, Isolation l'UPN recrute un poseur de menuiserie en CDI à 39 heures par semaine. Vous posez des menuiseries extérieures en PVC, aluminium et bois, assurez l'étanchéité et vérifiez les supports. Vous participez également à certains chantiers d'isolation des combles. Vous avez 2 ans d'expérience sur un poste similaire et le permis. Vous savez lire des plans, prendre les niveaux et maîtriser les techniques de pose. Vous êtes rigoureux, avez l'esprit d'équipe et un bon contact avec les clients. Pour postuler, ce sera sur francetravail.fr.
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1: Jean-Pierre Poinceau.
2: Bonjour, ce dimanche, Espace Fléché de Luxeuil-les-Bains, c'est la deuxième édition du Salon du Livre de 10h à 18h, organisé par l'Association Comtoise des Auteurs Indépendants. Isabelle Brûle-Bastien, co-organisatrice de l'événement.
3: Une vingtaine d'auteurs, tous des auteurs régionaux, et on va retrouver différents ouvrages du thriller, du polar, de la romance, du livre jeunesse, de la poésie, c'est de pouvoir rencontrer les auteurs et puis qu'ils parlent de leurs ouvrages justement et échanger avec eux et pourquoi pas se faire dédicacer leurs livres.
2: Il y a une vingtaine d'auteurs qui seront là, auteurs régionaux, certains ont écrit des ouvrages locaux qui se passent sur le secteur. C'est le cas avec l'un de vos livres, Les secrets du cylindre, qui nous emmène en Haute-Saône.
3: C'est ça, il y a une intrigue qui se déroule à Lure et sur le plateau des Mille Étangs. Alors, ce sont en principe des lieux que je connais en règle générale et qui que j'apprécie. Puis après, c'est en fonction de différents éléments, puisque si c'est du roman, là c'est un roman intrigue, mais si c'est un thriller ou autre, après, voilà, l'émotion ne sera pas la même en fonction des lieux que je vais choisir.
2: La deuxième édition du livre Espace Fléché à Luxeuil, c'est ce dimanche de 10h à 18h. L'entrée est gratuite.
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